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13: Il est 8h, vous êtes sur Musique 3 et on se retrouve juste après les infos du jour.
14: Est-ce que les profs ont vu leur barème annuel raboté? C'est la crainte de beaucoup d'enseignants ces derniers jours après avoir reçu leur fiche de paye. La ministre annonce que les calculs sont corrects, mais cette diminution n'aura pas d'impact. Explication dans ce journal. Et puis on ira en Gironde aussi, dans les villages ravagés par les flammes cet été. Et on le verra, les habitants ont besoin d'aide psychologique suite au traumatisme causé par le feu. Wout Van Aert ou Remco Evenepoel? C'est la question du jour en cyclisme. Les deux Belges font partie des favoris au titre mondial. Un mondial qui se joue aujourd'hui dans la région de Montréal, au Canada. Bonjour à toutes, bonjour à tous. Des enseignants à nouveau inquiets en découvrant leur fiche de paye de septembre. Dans un contexte déjà tendu suite aux économies, des professeurs ont constaté que leur barème annuel brut avait diminué. Des messages ont circulé en masse ces derniers jours sur les réseaux sociaux et plusieurs enseignants nous ont contactés. Pourtant, Lisa Becken, après vérification, les calculs sont bien corrects.
15: Moi, les enseignants concernés n'ont en réalité rien perdu et leur salaire brut a bien été indexé. Simplement, pour appliquer le plafonnement de l'indexation au-delà de 4 000 euros bruts, l'administration a adapté le barème utilisé dans le calcul de rémunération. En clair, les salaires qui dépassent 4 000 euros bruts ne peuvent être indexés que de 80 euros cette fois-ci. Pour certains enseignants, une indexation complète de 2% aurait dépassé ce montant. Le barème annuel a donc été modifié de façon à arriver à l'augmentation prévue de 80 euros bruts. Le président de la CGSP Enseignement, Luc Toussaint, a réagi. Il veut surtout vérifier qu'il n'y a pas d'effet indésirable pour les travailleurs à temps partiel.
16: Si le calcul est le même pour les gens qui sont à temps partiel, ben évidemment, on va appliquer la limitation de l'indexation à ces gens-là à des montants qui sont bien inférieurs aux 4 000 euros qui a été décidé par le gouvernement Arizona.
14: Et donc Lisa, il s'agirait donc plutôt d'un problème de communication ici.
15: Oui, c'est aussi ce que les syndicats dénoncent. Les explications arrivent après les fiches de paie. Certains enseignants ont eu peur pour leur pension. Ça a créé la panique. Contacter le cabinet de la ministre de l'Enseignement, Valérie Glatini, assure que les organisations syndicales ont été informées fin août de l'utilisation de cette méthode et aussi qu'elle est utilisée dans d'autres administrations publiques et qu'elle n'a aucun impact sur les pensions ou l'ancienneté. Une communication détaillée doit être envoyée aux enseignants début de semaine.
14: Merci Lisa. Lisa Becken et Guillaume Wolf. Le collectif d'enseignants Mars Attack a quant à lui appelé sur ses réseaux sociaux à un arrêt de travail demain. Un homme aurait été arrêté dans l'affaire du petit Timéo, retrouvé mort avec son papa à la fin du mois d'août après avoir disparu 2 mois. Selon nos confrères de Sud Presse ce matin, un homme aurait été placé sous mandat d'arrêt. Il serait originaire de la région de Charleroi. L'interpellation daterait du début de semaine. Quels sont les impacts l'impact des incendies sur la santé mentale. La question se pose aujourd'hui en France. En Gironde, le feu le plus puissant que la France ait connu depuis 1949 avait ravagé 42 000 hectares cet été. Pour celles et ceux qui ont vécu ce drame, il a aussi laissé des séquelles psychologiques. Anxiété, hypervigilance, stress post-traumatique, ces troubles peuvent durer plusieurs années, préviennent les professionnels de la santé. Alors comment vont aujourd'hui les sinistrés ? Manon Mella, notre consoeur de Radio France, est retournée sur place.
8: Il y a les traces que les flammes laissent sur leur passage, les forêts noircies, les voitures et les maisons calcinées, et puis les autres, moins visibles.
11: Je me sens complètement détruite et j'ai l'impression de plus vivre.
8: Charlène et sa famille ont tout perdu. Leur maison à Lenton, près du Cap Ferré, a été entièrement ravagée par les flammes.
11: Cette nuit, je me suis réveillée vers 2h30. Notre corps, il est complètement épuisé. Et ça va, on est vivant, mais on a tout perdu.
8: Au Porge, la commune la plus touchée, le traumatisme est toujours là, même chez ceux qui n'ont pas perdu leur maison, comme Christelle, encore marquée par l'évacuation.
17: Le ciel était embrasé, rouge, c'était vraiment une image. J'ai quand même vu cette avenue du bassin d'Arcachon et j'ai pleuré. J'ai pleuré parce que je les connais tous. Mais voyez, j'en parle, c'est encore difficile.
8: Et puis il y a la détresse provoquée par la perte d'une forêt ou par la destruction d'un environnement familier, ça s'appelle la solastalgie et c'est ce que ressent Christine qui n'était pas là lors des incendies.
18: C'est comme si mon foyer avait disparu en fait. Avec des grands-parents, des arrière-grands-parents qui travaillaient dans le bois, dans la forêt. Donc c'est la lignée qui est touchée en fait.
8: Le centre hospitalier Charles Perrins de Bordeaux se prépare à une hausse durable des besoins de soins en santé mentale. Des professionnels appellent à mener une vaste étude sur l'impact des incendies sur la population, à l'image des victimes des attentats du 13 novembre.
14: Et dans le cadre des attentats de Paris, rappelons que des milliers de personnes avaient subi là aussi un stress post-traumatique. 17 morts en Afrique du Sud. Des hommes armés de fusils d'assaut ont tué 17 personnes la nuit dernière. Ça s'est passé dans un bar de l'ouest de Johannesburg. L'attaque a également fait 15 blessés, selon la police locale. En football, l'Irlande jouera bien contre Israël. Deux matchs de Ligue des Nations dans les jours qui viennent. Le sujet est brûlant en Irlande. Plus de 160 sportifs irlandais avaient exhorté l'équipe nationale de football à boycotter les matchs contre Israël, tandis que des manifestations ont visé la délégation et les joueurs. Un vote a donc eu lieu hier et les rencontres se dérouleront donc aujourd'hui et le 4 octobre prochain. Seul le gardien de l'équipe nationale s'est déclaré forfait. Les joueurs n'échangeront pas de poignée de main avec leur adversaire israélien, annoncé le sélectionneur irlandais lors d'une conférence de presse hier soir. Les Irlandais porteront par ailleurs un brassard noir en mémoire de toutes les vies perdues dans ce conflit israélo-palestinien. Fin de citation. Qui succédera à Tadej Pogačar et s'offrira le maillot arc-en-ciel? C'est la question du jour aujourd'hui en cyclisme. La dernière course des championnats du monde de Montréal, la course en ligne masculine, se tient aujourd'hui avec deux grands favoris côté belge, Remco Evenepoel et Wout van Aert. Avec ses leaders, notre équipe est armée pour pouvoir faire face à pas mal de scénarios de course. Alors, lequel conviendrait le mieux à Wout van Aert? Réponse du principal intéressé.
19: Nous sommes là avec beaucoup des autres équipes, beaucoup des autres coureurs qui ont aussi un plan. Pour moi, c'est sûr, c'est aussi un sprint à la fin. Mais je pense aussi que la course est si dure que ce n'est pas possible de juste compter sur le sprint. Mon meilleur performance, c'est toujours quand je prends l'initiative moi-même. Et quand j'ai les jambes, c'est mon plan de faire ça.
14: Une interview de Jérôme Elguers, la course longue de 273 km débutera à 15h, heure belge. Ce dimanche, Fos-la-Ville va vibrer au son des fifres et tambours à l'occasion du grand tour de la marche septennale de Saint-Feulien. Une grande fête religieuse et folklorique qui a lieu tous les 7 ans et où les femmes prennent enfin cette fois pleinement leur place. Blandine Rance et Grégory Phobe.
20: Lors de la précédente édition en 2019, alors que les femmes ne peuvent toujours pas marcher groupées, cantonnées aux fonctions de cantinière ou vivandière, Alexandra Collin pousse une porte. Elle remplace son papa suite à un problème de santé et porte son costume de tambour-major chez les Zouaves. Une révolution.
21: C'était la première fois qu'il y avait une femme qui accédait à cette demande-là, en tout cas. Les gens qui connaissaient aussi mon cheminement, je vais dire, au sein de la compagnie, ça a surpris, mais ils se sont dit, après tout, c'est un peu une suite logique. Mais je savais que ça ne plairait pas à tout le monde, mais je n'ai pas mesuré l'ampleur de ce que ça allait pouvoir provoquer.
20: Entre-temps, les mentalités évoluent. Alexandra Collin persévère et reprend du service comme tambour-major ce dimanche. Elle n'est plus seule. Deux groupes féminins sont répertoriés dans le cortège, les Maris Têtes de Bois et les Sentinelles, dont fait partie Valentine de Grave, un peloton qui a conçu son costume, qui portera aussi un trousseau de clés et un pistolet à la ceinture.
1: On essaye quand même de se rattacher à un costume historique et nous, donc Sentinelle, on avait cette envie de donner une image de gardienne des portes, de gardienne des clés et on n'avait pas encore véritablement décidé d'armes cette année-ci. Certaines ont envie de tirer, d'autres non.
20: Les Sentinelles sont 7 à marcher fièrement ce dimanche. Quant aux Marie-Tête de Bois, elles sont 11 à prendre le départ du Grand Tour septennal de la Saint-Feuillin.
14: Voilà, c'est la fin de ces infos. Merci de nous suivre.
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22: Terry Lemaine, ce très bon début de journée à tous. Encore quelques nuages bas qui traînent ce matin sur le centre et le nord du pays. On peut avoir aussi un peu de brume par endroit. Ailleurs, on va rapidement retrouver un temps déjà ensoleillé avec un ciel tout juste voilé. Et puis dans le courant de la matinée, ces grisailles vont se dissiper. Le soleil concernera alors toutes les régions avec toujours un voile possible en altitude. L'après-midi sera très lumineuse avec un soleil bien généreux. Quelques passages nuageux d'altitude par moment qui pourront faire pâlir le soleil. Le temps restera sec. Les températures seront en hausse jusqu'à 24 ou 25 degrés dans le centre, 23 degrés pour les hauteurs et pour le littoral.
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1: Bonjour à toutes et à tous, en ce dimanche matin, soyez les bienvenus dans Baroque Café. Si vous écoutez régulièrement notre antenne, vous n'êtes pas sans savoir qu'actuellement, le Festival de Musique 3 en Brabant Wallon bat son plein. Je voulais vous dire que ce mardi, après-demain, à 20h, aura lieu un très beau concert de musique baroque française avec au clavecin Jean Rondeau et à la viole de gambe Robin Farreau et Joss Cheatham. Et ces artistes ont inspiré toute ma programmation du jour, qui navigue entre musique baroque française et renaissance anglaise, avec une petite excursion indispensable en Italie. On commence tout en finesse et en tendresse avec le dodo ou l'amour au berceau.

qu'il est doux ce rondeau sur le mouvement des berceuses, tiré du troisième livre de pièces de clavecin de François Couperin, c'était Le dodo ou l'amour au berceau, avec Thomas Dunford à l'archilute et Jean Rondeau au clavecin. On va rester avec Couperin, mais plutôt un portrait de Couperin, c'est la Couperin

Vous écoutiez L'Accouprin, une pièce de Louis de Quai d'Hervelois, datant de 1719 et tirée du très bel album Carré d'As, Portraits musicaux, que l'ensemble Les Timbres, que vous écoutiez donc à l'instant, consacre aux portraits croisés entre compositeurs. C'est un album sorti ce 3 juillet dernier. Si je vous parle de Couperin, c'est qu'il sera au programme du beau concert dont je vous ai parlé tout à l'heure, qui a lieu dans le cadre du festival Musique 3 en Brabant-Wallon. Ce sera donc ce mardi à 20h à l'église Saint-Martin de Tourinnes-la-Grosse. N'hésitez pas à y aller, il y aura Jean Rondeau au clavecin, Robin Faro et Josh Cheatham à la viole de gambe, dans un programme qui montre toute la richesse et la poésie du baroque français. On va écouter une pièce baroque un peu plus ancienne avec déjà Jean Rondeau au clavecin. C'est une pièce de Michel Lambert. Elle est chantée par le merveilleux Marc Moyon.

La voix souple de Marc Moyon se prête si bien à ce répertoire du baroque français. C'était « Mes jours s'en vont finir » de Michel Lambert avec Myriam Rignol à la viole de gambe, Thomas Dunford à l'archilute et Jean Rondeau au clavecin. On va continuer avec le gendre de Michel Lambert, c'est Jean-Baptiste Lully. On écoute tout de suite sa bourrée.

Les musiciens de Saint-Julien interprétaient la Bourrée de Jean-Baptiste Lully, tirée de son recueil de plusieurs belles pièces de symphonie de 1695. À présent, du Clérambault. Alors, Clérambault, c'est une dynastie musicale, une dynastie de musiciens. Louis-Nicolas, en l'occurrence. Son père faisait partie de la bande des 24 violons du roi, de Lully, justement. Lui, Louis-Nicolas, était organiste à la Maison royale de Saint-Cyr. Il a travaillé pour Madame de Maintenon. Et donc, elle dirigeait cette maison qui prenait en charge les jeunes filles orphelines ou les jeunes filles pauvres issues de l'aristocratie. Et pour elle, Louis-Nicolas Clérambault a composé de nombreuses œuvres pédagogiques édifiantes, comme on disait, ou pour l'office, dont ce somptueux Miserere Mei.

La très belle ouverture du Miserere Mei de Louis-Nicolas Clérambeau est interprétée par l'ensemble La Néréide. La cour de Louis XIV, ce sont aussi les Italiens, Lully qu'on a déjà évoqué, mais aussi Francesco Corbetta. Lui était considéré comme le guitariste le plus virtuose de son époque. Il est né à Pavie et a travaillé pour plusieurs cours d'Europe avant de devenir, dit-on, maître de guitare du dauphin, c'est-à-dire du futur Louis XIV.

Pierre Pitzel à la guitare baroque et l'ensemble Private Music dans une folia du recueil La guitare royale de Francesco Corbetta. Entre compatriotes, on s'entraide. Et c'est probablement lui, Francesco Corbetta, qui a accompagné Antonia Padovani Bembo lorsqu'elle a chanté pour le roi. Alors, cette Antonia Padovani, née en 1640 à Venise, a épousé un certain sieur Bembo, mais elle l'a fui car il était violent. Elle s'est retrouvée sans moyen de subsistance avec ses enfants et elle a fini par venir à Paris en 1677 avec l'aide de Corbetta. Elle chante donc pour le roi Louis XIV qui décide de lui donner une pension et de lui trouver un logement dans une petite union des dames de Saint-Chaumont. Et c'est donc en toute logique qu'elle lui dédie le premier des six manuscrits qui nous restent d'elle, les Produzioni Armoniche.

Lungi dal patrio tetto, c'était le chant de Clitia, amante del sole, l'océanide amoureuse d'Hélios, le dieu du soleil. C'est une pièce d'Antonia Bembo, interprétée par Maria Jonas, et l'ensemble Con Voce Köln, est tiré donc du manuscrit Produzioni Armoniche. Un autre italien à présent, mais un peu plus tardif, c'est Giovanni Battista Pergolesi. En 1736, peu avant sa mort, il compose le célèbre Stabat Mater qui connaîtra un succès ininterrompu tout au long du siècle. Il sera également chanté à Versailles. On a retrouvé une copie dans la bibliothèque du roi. Et c'est cette version des pages de la chapelle que tente de réimaginer le poème harmonique.

Deux extraits du Stabat Mater de Pergolesi dans une version certainement éloignée de ses origines napolitaines. C'était les pages et les chantres du Centre de musique baroque de Versailles, ainsi que l'ensemble Le Poème harmonique, donc dans deux extraits de ce Stabat Mater, le tout début, et ensuite Quando corpus morietur, plutôt vers la fin. On reste avec Pergolesi pour terminer cette première heure d'émission et son concerto di violino solo con più strumenti.

0: Vous écoutez l'ensemble Musica Fiorita sous la direction de Daniela Dolci dans le concerto di violino solo con più strumenti de Giovanni Battista Pergolesi. On se retrouve dans quelques instants, juste après les informations.
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2: La petite frayeur de certains enseignants en lisant leur dernière fiche de paye, ils ont constaté que leur barème annuel brut a diminué. La ministre de l'Enseignement s'explique, les calculs sont bien corrects. Bientôt la fin du service citoyen. Faute de financement, ce stage de volontariat pourrait disparaître l'année prochaine. Reportage dans un instant. Remco Evenepoel va-t-il faire le doublé au championnat du monde de cyclisme après sa victoire sur le contre-la-montre? Le Belge a aussi ses chances aujourd'hui sur la course en ligne, mais la concurrence sera rude. Bonjour, des enseignants à nouveau inquiets en découvrant leur fiche de paie de septembre dans un contexte déjà tendu suite aux économies. Des profs ont constaté que leur barème annuel brut a diminué. Des messages ont circulé sur les réseaux sociaux et plusieurs enseignants nous ont contactés. Pourtant, Lisa Becken, après vérification, les calculs sont corrects.
3: Moi, les enseignants concernés n'ont en réalité rien perdu et leur salaire brut a bien été indexé. Simplement pour appliquer le plafonnement de l'indexation au-delà de 4000 euros bruts, l'administration a adapté le barème utilisé dans le calcul de la rémunération. En clair, les salaires qui dépassent 4000 euros bruts ne peuvent être indexés que de 80 euros cette fois-ci. Le barème annuel a donc été ajusté pour arriver à l'augmentation prévue de ces 80 euros bruts.
2: Il s'agit donc surtout d'un problème de communication.
3: C'est en tout cas ce que dénonce le président de la CGSP enseignement, Luc Toussaint.
4: Ça aurait été beaucoup plus clair et surtout, on aurait pu a priori déterminer si tout était bien correct, parce qu'ici, on a juste, pour le moment, une affirmation, et notamment par rapport à tous ces gens qui ne sont pas à temps plein, si le calcul est le même pour les gens qui sont à temps partiel, évidemment, on va appliquer la limitation de l'indexation à ces gens-là, à des montants qui sont bien inférieurs aux 4000 euros qui a été décidé par le gouvernement arizona. Moi, je voudrais bien avoir la preuve qu'ils ne sont pas lésés au niveau de leur traitement.
3: Contacter le cabinet de la ministre de l'Enseignement, Valérie Glatini, assure que les organisations syndicales ont été informées fin août et que cela n'a aucun impact sur les pensions ou l'ancienneté.
2: Lisa Becken avec Guillaume Wolf, le collectif d'enseignants Mars Attack a appelé sur ses réseaux sociaux à un arrêt de travail demain. Et en septembre, la rentrée ne se fait pas uniquement dans les écoles. En Wallonie et à Bruxelles, une centaine de jeunes ont débuté leur service citoyen. 6 mois de mission dans une maison de jeunes, une ressourcerie ou un refuge pour animaux abandonnés. Mais faute de financement, le service citoyen pourrait bientôt disparaître. C'est le reportage à Bruxelles d'Eva Secker.
5: À 23 ans, Clémence vient de débuter son service citoyen. Pendant 6 mois, elle prêtera main forte au théâtre des Galeries. Au programme du jour, peinture des décors pour la prochaine pièce.
6: C'est juste une première couche, donc ça se verra pas trop. Donc c'est pour ça qu'on passe aussi assez vite. Nous, on fait vraiment un peu de tout. La régie, le plateau, puis on est ici à l'atelier, on aide à construire les décors.
7: Avant de commencer, c'est toujours bien de dépoussiérer un peu.
5: Après des études et un diplôme dans le cinéma, Clémence a eu envie de nouvelles expériences professionnelles.
6: Il y a pas mal de services citoyens qui sont passés par le théâtre et qui après restent vraiment dans le cercle du théâtre. La formation, elle vaut le coup et que du coup, il y a vraiment une possibilité de carrière si on a envie.
5: Mais cette rentrée du service citoyen pourrait être l'une des dernières. Ces financements ne sont garantis que jusqu'à la fin 2027. Timur Ulouc, directeur de l'ASBL.
8: Il faut donner un statut au service citoyen comme dans les autres pays européens et il faut être ambitieux là-dessus parce que c'est quelque chose qui fonctionne et donc il faut l'institutionnaliser et la fin de l'année 2027, ça va arriver très vite, donc il est temps de se mettre rapidement au travail.
5: Chaque année, l'ASBL plateforme Service Citoyen accompagne plus de 1000 jeunes dans ses missions aux quatre coins de Bruxelles et de Wallonie.
2: Un sujet d'Eva Secker. Nouvelle fusillade en Afrique du Sud. Des hommes armés de fusils d'assaut ont tué cette nuit 17 personnes dans un bar à l'ouest de Johannesburg. Il y a aussi 15 blessés. D'après la police, les tireurs ont fouillé certains clients, volé des téléphones portables avant de prendre la fuite à plus de 1400 km de là, près du Cap. Une autre fusillade a tué 10 personnes et en a blessé 11 autres. L'Afrique du Sud a un des taux d'homicides les plus élevés au monde. Les fusillades sont très fréquentes. Partons à présent en Afghanistan. La musique se fait clandestine. Les talibans ont fermé les écoles de musique. Les instruments ont été fracassés, détruits. Les musiciens, eux, prennent la fuite dans les rues de Kaboul. Certains chauffeurs de taxi font de la résistance. Malgré la peur, ils diffusent des morceaux au volant. Maïté Warlan.
9: Dès qu'il aperçoit un policier, Rowin éteint en éclair l'autoradio. Comme lui, des chauffeurs de taxi en Afghanistan bravent l'interdiction d'écouter de la musique, une interdiction imposée par le gouvernement taliban.
10: C'est une forme de divertissement qui m'accompagne pendant que je conduis. Mon intérêt pour la musique est aussi lié au fait que presque tout le reste est interdit. Alors, lorsque nous pouvons en écouter, c'est aussi une forme de protestation.
9: Depuis le retour des talibans en 2021, seuls les chants religieux ou patriotiques sont autorisés. Cet autre chauffeur qui a demandé à rester anonyme confie écouter de la musique uniquement quand il est seul et que le bruit des moteurs des autres véhicules le rend moins repérable.
11: Les gens ont de plus en plus besoin de musique. Avant, on pouvait en écouter quand on voulait, sans se poser de questions ni ressentir de stress. Aujourd'hui, les gens continuent d'écouter de la musique. Moi aussi, j'en écoute, mais avec une certaine crainte.
9: L'homme explique avoir déjà subi des contrôles et qu'à chaque fois, les talibans avaient détruit tout ce qui permettait d'écouter des musiques interdites.
2: C'est l'un des moments les plus attendus de la visite du pape en France. Léon XIV va rencontrer cet après-midi 7 victimes de violences sexuelles dans l'église. La rencontre aura lieu à huis clos, à Lourdes, au lieu du pèlerinage catholique. Et ça ne passe pas pour les associations de victimes qui regrettent de ne pas avoir été conviées. Qui pourra porter le maillot arc-en-ciel? Qui sera champion du monde de cyclisme? La course en ligne, messieurs, a lieu aujourd'hui dans la région de Montréal au Canada. Au programme 273 km et 3800 mètres de dénivelé, ça va donc grimper. Les Belges Wout Van Aert et Remco Evenepoel font partie des favoris, mais la concurrence sera féroce malgré l'absence du Slovène Tadej Pogacar. On écoute Remco Evenepoel.
12: Je pense que dans mon cas, il y a plusieurs options. Je peux arriver seul. Et puis, j'ai un bon sprint après une course dure. Donc, je pense que je ne dois pas vraiment devoir lâcher tout le monde ou vraiment vouloir les lâcher sur une bosse ou que ce soit. Je pense que pour moi, il y a plusieurs options. Mais il faut être très malin parce que la course, elle est hyper longue, 200, presque 80 km et beaucoup de mètres dénivelés à faire. Donc voilà, je pense que je dois bien gérer mes forces et être malin et faire mes mouvements sur les bons moments. C'est clair que le meilleur, il va gagner.
2: Course à suivre dès 15h sur toutes nos plateformes, c'était une interview de Jérôme Elguers. Cela n'arrive que tous les 7 ans, c'est la Saint-Feuillin aujourd'hui, l'une des plus grandes marches folkloriques de l'Entre-Sambre-et-Meuse. Plus de 3000 marcheurs se sont levés aux aurores pour parcourir 12 km dans la région de Fosse-la-Ville, en province de Namur. La procession est en cours. Dans les coulisses, il y a des couturières qui travaillent toute l'année pour confectionner les costumes. François-Louis a rencontré Patricia, une couturière passionnée.
13: L'atelier de Patricia, c'est son salon. Sur la table, une machine à coudre, un mètre ruban et une pelote d'épingle. Le travail du jour, un costume mamelouk, ces troupes ottomanes incorporées à l'armée napoléonienne.
14: Quand on est passionné par quelque chose, je pense que c'est pour tout le monde. Il y en a pour qui c'est le sport, moi c'est la couture. Ça prend beaucoup de temps, oui, il faut être au calme aussi, voilà. C'est pour ça que je dis toujours que je suis dans ma bulle quand je couds.
13: Patricia a confectionné ses premiers costumes pour ses enfants il y a plus de 40 ans.
14: Quand moi j'ai commencé, j'étais quand même à la maison, mais avec la vie actuelle, c'est difficile, les dames doivent travailler, et puis on vit des journées infernales, donc c'est, à mon avis c'est compliqué d'avoir encore en plus de trouver du temps.
13: Comme la relève se fait attendre, Patricia a du pain sur la planche, des commandes jusqu'en 2028. Ce week-end, elle grimpera sur le podium officiel de la Saint-Feuillin pour voir défiler ses costumes.
2: Reportage de François-Louis, voilà pour le journal, belle journée.
15: 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Terry Lemaine, ce très bon début de journée à tous. Encore quelques nuages bas qui traînent ce matin sur le centre et le nord du pays. On peut avoir aussi un peu de brume par endroit. Ailleurs, on va rapidement retrouver un temps déjà ensoleillé avec un ciel tout juste voilé. Et puis dans le courant de la matinée, ces grisailles vont se dissiper. Le soleil concernera alors toutes les régions avec toujours un voile possible en altitude. L'après-midi sera très lumineuse avec un soleil bien généreux. Quelques passages nuageux d'altitude par moment qui pourront faire pâlir le soleil. Le temps restera sec. Les températures seront en hausse jusqu'à 24 ou 25 degrés dans le centre, 23 degrés pour les hauteurs et pour le littoral.
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1: Bonjour à toutes et à tous, soyez les bienvenus si vous nous rejoignez sur Musique 3. Merci à vous d'être à l'écoute de Baroque Café. On est parti pour une deuxième heure qui nous entraîne du côté de l'Angleterre. On va commencer tout de suite avec une pavane d'un certain Thomas Ford. Il publie en 1607 un recueil intitulé Music of Sundry Kinds, un assortiment de musiques diverses. Cette pavane est dédiée à Sir Richard Weston, un politicien. En tout cas, elle est très belle, on l'écoute tout de suite.

Vous écoutiez A Pavane, Sir Richard Weston's Delight, une pavane de toute beauté de Thomas Ford. Elle était interprétée par l'ensemble Près de votre oreille et son directeur musical Robin Faro, qui a proposé pour cette chanson un accompagnement de lyre à viol. Ce sont des instruments, des vols de gomme en fait, auxquels on a greffé des cordes sympathiques. Et donc cet accompagnement, ce n'est pas encore tout à fait de la basse continue, c'est plutôt une réduction du contrepoint à quatre voix proposé par Thomas Ford. Alors je vous parlais de Robin Faro, il sera du concert qui a lieu ce mardi à 20h à l'église Saint-Martin de Tourinnes-la-Grosse dans le cadre du festival de musique 3.

demain à 20h. On va rester un petit peu du côté de la musique anglaise pour l'instant, avec un poème magnifique, If in this flesh. C'est un poème où l'âme du poète tente de s'amender de ses péchés depuis le paradis. C'est Robert Jones.

L'ensemble près de votre oreille interprétait If in this flesh, une pièce de Robert Jones tirée de son recueil A Musical Dream de 1609. Même génération, mais cette fois on passe de Robert Jones à Robert Johnson, compositeur de musique pour le théâtre, notamment pour les pièces de Shakespeare. On écoute tout de suite l'allemande de Lady Hatton. Lady Hatton était dame d'honneur d'Anne de Danemark et, comme son nom ne l'indique pas, était reine d'Angleterre.

Francis Kelly à la harpe dans cette très douce allemande Lady Hatton's Almaine de Robert Johnson. Un autre contemporain à présent, c'est John Wilby. On écoute tout de suite une pièce courte et sucrée comme les abeilles. C'est Sweet Honey Sucking Bees de John Wilby.

The Hilliard Ensemble interprétait Sweet Honey Sucking Bees, une pièce courte et sucrée de John Wilby, un madrigal de John Wilby. Un recueil à présent, The English Dancing Master, un recueil qui a connu 18 éditions entre 1651 et 1728. C'est un manuel de danse des country dances anglaises, souvent dansées en groupe, deux par deux. Et la première édition était toute petite afin que le maître à danser puisse la cacher, l'air de rien, dans sa manche.

Les musiciens de Saint-Julien interprétaient Nobody's Jig, Black and Grey, Where Will Our Good Men Lie, Maiden Lane, des extraits du manuel de danse de John Playford, The English Dancing Master. Des danses enlevées qu'on dansait encore à l'époque de Mrs. Philharmonica, cette compositrice mystérieuse du début du XVIIIe siècle, dont le talent n'a rien à envier à ses contemporains. On écoute une sonate pour deux violons, violoncelle ou basse continue. Et là, ce sera les deux, violoncelle et clavecin.

Le consort interprétait une sonate pour deux violons, violoncelle et basse continue, numéro 5 en do mineur de Mrs. Philharmonica, tiré de ses Divertimenti da camera a due violoni, violoncello o cembalo. Là, vous aviez bien les deux. Difficile de parler de musique anglaise sans évoquer le génial Henry Purcell. On écoute tout de suite sa pavane pleine de lumière.

Andrew Manzi et Caroline Balding au violon ainsi que Jaap ter Linden à la viole dans cette très très belle pavane à 3 en si bémol majeur de Henry Purcell. Alors quand on pense à Purcell, évidemment on pense à son chef-d'œuvre Dido and Aeneas, sa pièce la plus connue certainement. Et voilà ce que ça donne quand l'ensemble norvégien Baroque Solistene s'en empare. Alors eux aiment mêler la danse, l'improvisation, l'expérimentation, leur performance. Il faut les imaginer sur la scène en train d'interagir avec l'histoire et avec le public dans cet extrait de Didon et Aeneas.

C'est Berit Norbakken qui chantait « Oft she visits this lone mountain », un extrait de l'opéra « Didon et Aîné » de Henry Purcell. Et cette version enlevée, on la devait au Norvégien Baroque soliste aîné. À présent, on va écouter deux pièces de l'enseignant de Purcell, John Blow. Il a écrit une seule composition pour la scène, « Vénus et Adonis » en 1683, mais elle aurait inspiré justement « Didon et Aîné ».

Vous écoutiez l'ensemble Caravanserai dans A Ground, extrait de l'opéra Vénus et Adonis, opéra de 1683 qu'on doit à John Blow. Une autre pièce de John Blow à présent dans une toute autre énergie, c'est Go Perjured Man. L'arrangement est signé Cesare Morelli.

La voix veloutée de Reginald Mobley dans Go Pageant Man de John Blow, avec également Brendan Acker aux luttes et Douglas Belliott à la contrebasse. Un autre Go, cette fois ce n'est pas Pageant Man, mais c'est Go Lovely Rose du contemporain de John Blow, Henry Laws. C'est extrait de son second recueil de 1669 et c'est interprété ici dans une version pour flûte à bec.

Hester Kroonleer à la flûte à bec et Matthias Havinga au clavecin dans Go Lovely Rose de Henry Laws, tiré de son Select Airs and Dialogues, second book de 1669. Et notre heure anglaise s'achève avec un prédécesseur de Purcell au service du roi Charles II, c'est Matthew Locke. On écoute tout de suite des extraits de son Little Concert in Two Parts for Several Friends, car la musique n'est jamais plus belle que quand elle est jouée par des amis.

0: Rachel Podger, l'ensemble Brecon Baroque, dans ses extraits du Little Concert in Two Parts for Several Friends en Do mineur et Do majeur de 1656, qu'on doit au compositeur Matthew Locke. Et voilà, Baroque Café, c'est déjà fini pour aujourd'hui. Merci de votre écoute. Je vous souhaite un très très beau dimanche à l'écoute de Musique 3 et je vous dis à la semaine prochaine. À bientôt.
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4: Bonjour, nous vous proposons la rediffusion d'une émission consacrée à Carlo Gesualdo.
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4: Bonjour, Hélène Bourgois est à la réalisation. Aujourd'hui, l'émission Scandale se penche sur la vie du compositeur Carlo Gesualdo, ce prince du Sud, écrit Denis Morier, aristocrate sombre, violent et tourmenté, qui a tué sa première femme et l'amant de celle-ci. Il aurait aussi martyrisé sa seconde épouse. Comme compositeur, Gesualdo signe des madrigaux, des motets, une œuvre que Denis Morier qualifie d'énigmatique, qui surprend certains par son apparente modernité, son chromatisme et ses dissonances.

disparata vita di Carlo Gesualdo per la Compagnia del Madrigale. Gesualdo est né le 8 mars 1566 à Venosa. Dès son enfance, il aime la musique et la chasse. Il reçoit une solide éducation musicale et il témoigne vite d'un grand talent pour la musique. Il compose très jeune, notamment le motet « Ne te souviens pas, Seigneur, de nos fautes », un titre prémonitoire. Gesualdo aime aussi la poésie. Parmi ses amis figure le poète Torquato Tasso. On dit de Gesualdo qu'il pratique un art excentrique et précieux et qu'il revendique son appartenance à une société réservée. Elle serait seule susceptible de comprendre ses véritables intentions esthétiques. Cette attitude situerait, selon Denis Morier, celui qui la pratique au-dessus du commun et du vulgaire. Gesualdo signe de nombreux madrigaux. À la Renaissance, c'est un véritable terrain d'expérimentation. Les compositeurs cherchent une musique nouvelle, qui soit à la fois inspirée de l'idéal de l'Antiquité et capable d'exprimer les passions et de suivre au plus près les subtilités du texte.

Amo mia vita de Carlo Gesualdo par le Collegium Vocale sous la direction de Philippe Erweg. Gesualdo compose de la musique profane mais également de la musique sacrée. Ses motets sont plutôt de forme classique, il reste fidèle à la pensée polyphonique traditionnelle. En 1585, Gesualdo perd son frère aîné. Selon Denis Morier, cette accession imprévue au droit de succession rend son mariage urgent. Il faut assurer la pérennité de la dynastie. Et le mariage est arrangé avec Maria d'Avalos. Des noces entre cousins germains, ce n'était pas si rare dans les grandes familles italiennes de la Renaissance. Mais il fallait une dispense du pape, ce qui est fait. Le mariage est célébré en mai 1586 à Naples. On fait la fête pendant plusieurs jours. On a beaucoup écrit sur ces noces. Les chroniques de l'époque rivalisent de faste, avec sans doute une petite tendance à l'embellissement. Anatole France, bien plus tard, raconte que 12 chars étaient tirés par des chevaux recouverts d'écailles, de plumes ou de fourrures, qu'ils figuraient des dragons, des lions, des lynx ou des panthères, que des hommes et des femmes nus et dorés représentaient les divinités de l'Olympe descendues sur terre pour célébrer les noces. Sur l'un des chars, un jeune garçon ailé foulait aux pieds 3 vieilles femmes avec cette devise « L'amour vainqueur des parcs », qui signifiait que les 2 époux goûteraient l'un près de l'autre un long âge de bonheur.

O dolce mio tesoro de Carlo Gesualdo sous la direction de Philippe Erweg. Le couple Gesualdo accueille bientôt son premier enfant, un garçon prénommé Emanuele. Mais les choses se gâtent. Maria entretient une liaison avec Fabrizio Carafa, comte de Ruffo et duc d'Andria, lui aussi issu de l'aristocratie napolitaine, marié et père de 4 enfants. On dit de Maria qu'elle est très belle, avec une chevelure bouclée comme une couronne d'or, une peau très blanche et des lèvres de corail. Quant au duc d'Andria, on le compare à Adonis pour les traits de son visage et à Mars pour la robustesse de son corps. Parmi les admirateurs de la musique de Gesualdo figure Igor Stravinsky, qui bien plus tard arrange et orchestre 3 des madrigaux de Gesualdo dans son Momentum pro Gesualdo di Venosa.

Asciugate i bei occhi di Momentum pro Gesualdo di Venosa di Igor Stravinsky par l'orchestre de chambre de Stuttgart sous la baguette de Dennis Russell Davis. C'est dans la nuit du 16 octobre 1590 que Carlo Gesualdo surprend les amants. Il organise leur assassinat. Certains récits disent qu'il y participe lui-même. Un de ses serviteurs confie que Don Carlo lui a réclamé de l'eau à boire vers 6 heures du matin. Il est donc allé lui en chercher au puits, et quand il descendait dans la cour, il a vu que la porte donnant sur la rue était ouverte. Don Carlo était habillé en pantalon et veste, et lui a aussi demandé de lui apporter son long manteau. Le serviteur lui a demandé où il comptait aller à cette heure. Gesualdo a répondu qu'il voulait aller chasser. Le serviteur a répondu que ce n'était pas une heure pour cela, et Don Carlo aurait dit « Vous allez voir quelle sorte de chasse je m'en vais faire ». Il demande aussi deux torches, il prend son épée, il l'attend au serviteur, il se saisit aussi d'un poignard, d'une dague et d'une petite arquebuse. Il aurait dit « Je m'en vais pourfendre le duc d'Andria et cette putain de Donna Maria ». Le serviteur aurait vu trois hommes, chacun d'eux portant une hallebarde et une petite arquebuse. Ils auraient ouvert la porte qui menait à la chambre de Maria. C'est alors que Carlo aurait dit « tuer ce gredin avec sa prostituée ». Un Gesualdo doit-il être fait cocu ? Le serviteur ne peut témoigner de ce qui s'est passé dans la pièce. Il était resté à l'extérieur. La suite est sordide. Carlo Gesualdo n'est pourtant pas traduit en justice. Le vice-roi espagnol aurait reconnu son geste comme relevant d'une juste cause. Certains avancent que Maria d'Avalos était enceinte. Torquato Tasso connaissait les trois familles. Ils signent des poèmes à la mémoire du couple. Ils invitent à pleurer ce si beau couple que la mort envieuse nous a ravis.

Corps mio de Loutsas Koloutsaski par Lambert Colson et l'ensemble Inalto. Sur le massacre des amants de Naples, on a écrit des poèmes, des chroniques, des romans. Anatole France y reviendra dans sa nouvelle histoire de Donna Maria d'Avalos et de Don

Jamais achevé. C'est le compositeur Alfred Schnittke qui l'a finalement repris. Son opéra s'intitulait Gesualdo. Il est créé à Vienne le 26 mai 1995. L'année suivante, Franz Hummel signe également un opéra sur le sujet. Et l'affaire inspire aussi le cinéma, notamment Werner Herzog avec son film documentaire fiction Death for Five Voices.

Le Kyrie d'une messe et là vers l'Aurora de Pierluigi da Palestrina dans une version pour quatuor à cordes par l'ensemble Aurora. Carlo Gesualdo quitte Naples. Sans doute a-t-il peur d'une vengeance de la famille du duc d'Andria. Il se barricade dans son fief, il renforce les fortifications du château, il déboise les collines alentour. Pendant 2 ans, il vit reclus. On dit qu'il devient taciturne, mélancolique, très sombre. Il s'intéresse à cette époque à la

Miserere est le psaume numéro 15 de Carlo Gesualdo sous la direction de Philippe Erowig. En 1595, un nouveau mariage se profile, celui de Gesualdo avec Leonora d'Este. Elle est issue de l'une des plus anciennes dynasties de la péninsule. Gesualdo va aussi découvrir une des chapelles musicales les plus novatrices de la Renaissance, celle de la cour de Ferrare. Les marquis d'Este dominent la cité florissante. Ils aiment la musique de leur temps. La vie musicale est alors exceptionnelle à Ferrare. Les ducs accueillent au fil du temps des musiciens étrangers comme Josquin des Prés, Roland de Lassus, Adrian Willaert, Cyprien d'Aurore, Jacob Obrecht, ainsi que les chanteurs les plus remarquables d'Italie. Ils reçoivent aussi la visite de John Dowland.

Une pavane pour lutte de John Dowland par Paul Odette. Affaire rare, trois chanteuses d'exception forment le mythique Concerto delle Donne. Elles donnent des concerts privés au palais. Leur virtuosité et leur talent impressionnent tous ceux qui ont la chance de les entendre. Et elles interprètent des œuvres audacieuses. La chapelle de Ferrare est devenue, selon Denis Morier, l'un des hauts lieux de l'avant-garde musicale de la Renaissance. Parmi les compositeurs qui y travaillent figurent notamment Luca Marenzio, Nicola Vicentino et Luzzasco Luzzaschi. Gesualdo entame le voyage vers sa nouvelle épouse un peu avant Noël 1593. Il part avec de nombreux cavaliers. Ils sont suivis par 24 mules qui portent 300 caisses de bagages. Le duc de Ferrare envoie pour l'accueillir le comte Alfonso Fontanelli, qui décrit Gesualdo comme un homme qui parle abondamment, qui ne donne aucun signe de mélancolie. Il dit qu'il parle de chasse et de musique et qu'il se déclare lui-même une autorité dans ces deux domaines. Mais Fontanelli remarque surtout qu'il lui a parlé de musique plus qu'il n'en a entendu parler pendant un an. Gesualdo expose ses connaissances à tout le monde. Il admire beaucoup Luzzaschi, même s'il estime que tous ses madrigaux ne sont pas d'égale qualité.

Aura Suave de Luzzasco Luzzaschi par Céline Chen, Giovanna Pessi, le Richard Carr consort et Philippe Pierlot. Après leur mariage, les nouveaux époux Gesualdo passent notamment par Venise. Carlo aimerait beaucoup rencontrer Giovanni Gabrielli, mais cela ne semble pas avoir lieu. Le couple accueille un petit Alfonsino qui ne vivra que quelques années. À Ferrare, Gesualdo est fortement marqué par l'audace des compositeurs, notamment par toutes les particularités d'écriture de Luzzaschi. Il visite aussi la Toscane, il découvre Mantoue, il entre en contact avec les membres des chambres florentines où se développe la monodie, mais il reste fidèle à la polyphonie dans ses motets. Carlo Gesualdo est le contemporain de Claudio Monteverdi. Tous deux apportent des révolutions dans la musique, mais leurs esthétiques sont très différentes. Gesualdo occupe une position particulière. En tant que prince, son existence matérielle ne dépend pas de ses activités musicales, contrairement à la plupart des musiciens qui travaillent dans les cours italiennes, comme Luzzaschi, Peri, Caccini ou Monteverdi.

Or che il cielo e la terra de Claudio Monteverdi sous la direction de Rinaldo Alessandrini. Des rumeurs commencent à circuler au sujet du couple Gesualdo. On dit que le prince a plusieurs liaisons amoureuses et qu'il ne s'en cache pas. On dit aussi qu'il est cruel et violent envers sa femme. Leonora se plaint dans ses lettres de ses vices et de mauvais traitements. En 1596, Gesualdo quitte Ferrare sans sa femme et son fils, mais ils sont finalement contraints de le rejoindre. Lorsque le duc de Ferrare, Alfonso, décède en 1597, son duché est rattaché aux états pontificaux. La cité s'endort. Gesualdo, lui, s'adonne avec passion à la musique. Il décide aussi d'aménager son domaine et ses châteaux. Il agrandit les bâtiments, il fait construire une fontaine de style baroque, il entreprend la construction d'églises et de couvents, il fait réaliser un tableau du jugement dernier que l'on peut toujours voir aujourd'hui. Dans la partie inférieure du tableau, on découvre le purgatoire où attendent un homme et une femme. La tradition a vu dans ces personnages Maria d'Avalos et le duc d'Andria. Au centre, on remarque un petit enfant et il apparaît une nouvelle légende concernant un second assassinat qu'aurait fait Gesualdo. Il aurait douté de la paternité du second enfant de Maria et l'aurait tué, mais aucun document officiel ne vient le confirmer. L'enfant représenté pourrait être celui de Carlo et d'Eleonora, qui est mort de maladie en 1600. Après le décès de leur fils, les relations entre Gesualdo et Eleonora se dégradent encore. Elle se plaint dans de nombreuses lettres à ses frères des mauvais traitements psychologiques et physiques que lui inflige son mari. On dit enfin que Gesualdo avait des tendances masochistes et qu'il demandait à un serviteur de le fouetter. Son fils unique, Don Emanuele, haïssait son père. La famille de Leonora demande le retour de cette jeune femme auprès d'eux, mais Gesualdo s'y oppose. Elle revient pour le mariage de son neveu, mais elle retourne ensuite auprès de son mari, martyr volontaire, je cite, « pour y souffrir le purgatoire en cette vie et afin de trouver le paradis dans l'autre ». En 1611, Carlo Gesualdo fait imprimer ses dernières œuvres, les cinquième et sixième livres de madrigaux et les réponses des ténèbres.

0: Des extraits des réponses des ténèbres pour le Jeudi Saint de Carlo Gesualdo par le Collegium Vocale sous la direction de Philippe Erwig. Ces œuvres sont imprimées à Gesualdo par un imprimeur napolitain dont il fait installer les presses dans son palais. Et c'est la fin de cette émission. Si vous voulez en savoir davantage sur ce compositeur, n'hésitez pas à vous procurer le livre que Denis Morier lui consacre chez Fayard. Merci à Hélène Bourgois pour la réalisation de cette émission que vous pouvez retrouver dès demain matin sur le site de Musique 3. Dans quelques instants, la musique des images avec Jean-Marc Panis. Bonne journée, à bientôt.
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2: J'espère que vous passez un bon dimanche. Je vous emmène dans une rediffusion de la musique des images.
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2: Bonjour et soyez toutes et tous les très bienvenus dans un nouveau numéro de La musique des images. Aujourd'hui, j'ai besoin de placer une ambiance pour vous raconter ce qui se cache derrière une lettre et un nombre A24.

0: Nous sommes en 2011 et j'aime imaginer que c'est l'été. Et que c'est ce morceau qui accompagne la course de la voiture qu'est en train de conduire Daniel Katz, un jeune financier américain. Ce qui est sûr, c'est qu'il se trouve sur une autoroute qui relie la petite ville de Teramo, dans les Abruzzes, à la capitale italienne. On surnomme cette autoroute longue de 166 km la route des parcs. Elle doit avoir un certain charme, cette route, car dans l'esprit de ce futur producteur, son appellation routière va devenir la marque de la boîte qu'il envisage de fonder, A24. Il dira plus tard « J'ai toujours rêvé de démarrer une boîte de production cinématographique et pour être honnête, ça m'a toujours effrayé. Mais ce jour-là, avec des amis dans ma voiture en route vers Rome, j'ai eu cette révélation. La route avait pour nom A24 et à ce moment, je me suis dit « C'est le moment de se lancer ». Ce qui est sûr, c'est que Katz, avec A24, aura remis sur le devant de la scène des projets audacieux, sans certitude de succès, avec une patte et un éclectisme rafraîchissant. Il faut le trouver, le point commun entre une histoire de pongiste insupportable et géniale.
1: Allô ?
2: Bonjour, c'est Marty Mauser, je suis dans la suite royale. Je vous ai vu à la réception hier.
1: D'accord.
2: En fait, j'ai encore jamais parlé à une star de cinéma, mais moi aussi je suis hyper connu.
1: Ah bon ?
0: Une virée entre amis lors d'un festival d'été en Suède qui part en vrille.
3: What's happening?
4: I don't know why you've invited us.
5: That's why you look so guilty right now, because you know.
0: Une histoire d'amour belle comme la vie.
6: At some point, you gotta decide for yourself who you gonna be. Can't let nobody make that decision for you.
0: Ou encore un voyage dans les salles cachées d'un magasin d'ameublement qui s'avérera beaucoup plus grand qu'il n'y paraît.
7: I found something in the store.
3: Okay. What did you find?
7: A place.
0: Voir ce pétage total de plomb entre voisins.
8: For me, no gluten, no dairy, no meat, no sugar.
9: Oh no.
10: There's something I've been wanting to talk to you about.
8: We also have something we wanted to talk to you about.
0: Alors oui, je vous le concède, il n'est pas évident à trouver ce dénominateur commun, mais je choisirais bien le mot éclectisme pour tenter de définir la production de cette boîte qui peaufine des films uniques. Alors, suivez-moi dans les méandres passionnants des productions audacieuses et curieuses de A24 en se délectant des musiques qui les ont accompagnées. Il faut remonter en 2012, l'année de l'épiphanie romaine du boss de ce qui deviendra A24, pour retrouver le film fondateur. En 2013, Roman Coppola, frère de Sofia et fils de Francis, réalise une comédie loufoque et audacieuse dans la tête de Charlie Swan III. Le casting réunit Charlie Sheen, Bill Murray et Aubrey Plaza. A24, en pleine naissance, ne fait que distribuer ce film, mais avec sa réalisation au cordeau, ce mélange de genre et son étrangeté, dans la tête de Charlie Swan III, porte en lui l'ADN de ce qui fera la spécificité et le succès de A24. En 2013 toujours, c'est le vrai premier choc pour la jeune société de production.

Le chien fou et génial Harmony Korine signe chez A24 une histoire de jeunes femmes qui, comme des milliers de leurs contemporains, envahissent les plages de Floride pour quelques jours de folie totale. Alcool, drogue, sexe et craquage de string fluo. Spring Breakers, avec Selena Gomez et James Franco, avance masqué pour mieux mettre à genoux les spectateurs. Avec son titre, son casting teenager et ses incroyables couleurs flashy, qu'on doit à notre compatriote, le directeur photo Benoît Debille, Spring Breakers passe pour une comédie pour ados délurés. Mais le film est tout sauf ça, c'est une observation sans scrupules et violente de cette jeunesse en totale perte de repères, de limites et d'innocence. Violent, sexué, Spring Breakers choque et A24 se taille une réputation de boîte sérieuse qui ose.

Toujours en 2013, Sofia Coppola, sans doute convaincue par l'expérience de son frère, signe chez A24 son histoire de copine prête à tout pour devenir célèbre. The Bling Ring. Pas un succès fou au box-office, mais encore une marque de fabrique claire. Chez A24, on ne dépense pas obligatoirement tout le budget dans le cachet des stars visibles à l'écran, mais on choisit et on choisit les créateurs. Plus de 10 ans avant son multi-oscarisé Zone of Interest, Jonathan Glazer signe en 2014 un film étrange qui ne pouvait que plaire à la société de production A24. Scarlett Johansson dans le rôle d'une extraterrestre sans pitié, une photo surnaturelle et une musique signée Mika Levy. Aussi envoûtante que le film qu'elle accompagne.

En 2015 et 2016, A24 exerce son envie de produire ou de distribuer des œuvres fortes. Il y a le haletant et questionnant Room, avec Brie Larson et le tout jeune Jacob Tremblay, tiré de l'histoire tragique de Natacha Campouche, séquestrée de ses 8 à ses 18 ans par un criminel qui la fit vivre dans une cave. Et le tout aussi dérangeant, mais quasi rigolo, surréaliste et glaçant Omar, de Yorgos Lanthimos, c'est le tout premier film du réalisateur grec hors de son pays. A24 produira son tout aussi étrange « Mise à mort du cerf sacré » en 2017. Mais c'est l'année 2016 qui sera celle de la consécration de la plus si petite boîte de production. Avec son film « Moonlight », le réalisateur Barry Jenkins offre au monde une de ses plus belles histoires d'amitié, d'humanité et d'amour qui soit. Ce serait très réducteur de dire que « Moonlight » donne vie aux sentiments entre deux hommes noirs, mais c'est un des ingrédients de ce chef-d'œuvre. En trois époques et autant de tableaux, Moonlight suit la vie très compliquée de Chiron, un jeune afro-américain battu à la maison et harcelé à l'école. Il est recueilli par un dealer bienveillant qui lui donnera l'amour et la sécurité qu'il mérite. Puis il y a sa vie de délinquant et enfin, l'amour qui peut-être pourra se révéler sans peur. Moonlight bluffe et touche tout le monde. Il reçoit face au rouleau compresseur de La La Land trois Oscars, dont le très convoité meilleur film. C'est l'Oscar de la révélation pour Jenkins et celui de la reconnaissance pour A24. Si la bande-son de Moonlight emprunte des morceaux existants, dont le fameux, excusez l'accent, Cucurucucu Paloma, immortalisé par Caetano Veloso, le score est composé par Nicolas Britel. On en écoute un extrait, The End Suite, la musique qui accompagne le générique fin et nos larmes.

Après avoir distribué A Ghost Story, un petit bijou d'histoire de gentil fantôme venant observer la femme qu'il a quittée bien malgré lui, A24 continue ce rôle essentiel de distributeur en prenant en charge le deuxième long métrage de l'actrice Greta Gerwig, passé derrière la caméra. Lady Bird est un petit bijou d'émotion et une démonstration de l'énorme potentiel de la future réalisatrice du film Barbie. On écoute un extrait de la musique de Lady Bird composée par John Bryan.

En 2018, A24 prouve, si besoin en était, qu'ils ont un truc avec le cinéma de genre et le mélange de genre avec une base ou du moins un ingrédient horrifique, qui, bien utilisé, raconte les travers de notre société. Le très angoissant Hereditary signe le début d'une relation à long terme avec un réalisateur à l'univers riche et barré, Ari Aster. Si A24 ne fait que distribuer ce film monstre, ce n'est qu'un pied dans la porte d'une collaboration fructueuse. Ne fût-ce que commercialement, c'est le jackpot. Hereditary multiplie par 8 le budget qu'a nécessité sa production. On ne lâche décidément pas un réalisateur qui, avec une mise de 10 millions de dollars, en rapporte 80 de recettes. On écoute un extrait, le bien nommé Funeral, composé par Colin Stetson.

En 2019, A24 refait confiance à Ari Aster et ses banco. Cette fois, il raconte les déboires d'une brochette d'étudiants américains en goguette sur les terres mystiques scandinaves et la naissance d'une déesse. C'est en très résumé le choc Midsommar avec Florence Pugh en vedette. Le succès est immédiat, il est critique et commercial. La musique de cette fable violente, poétique et inspirée est signée Bobby Krilch.

Après Midsommar, Aster réalise le très ambitieux Beau is Afraid avec Joaquin Phoenix dans le rôle de ce fameux Beau, héros paranoïaque. Nous sommes en 2023 et le succès, il faut dire, est plus mitigé. A24 le reconnaît et confesse que le film accuse un déficit de 35 millions de dollars. Mais la maison de production ne laisse pas tomber son réalisateur. En 2025, ils produisent ensemble son film Eddington, un projet hyper ambitieux à la croisée des genres qui raconte le malaise contemporain entre conspirationnisme, fascisation de la société, en même temps que le politiquement correct qui se répand. Un cocktail explosif et un film complexe, libre et réussi. Pour la musique, Ari Aster rappelle le compositeur de Midsommar, Bobby Kalisch, qu'il associe à Daniel Pemberton.

2019, A24 s'essaye dans un nouveau genre pour lui, le film de gangster. Dans Uncut Gems, Adam Sandler est un bijoutier juif new-yorkais qui va effectuer de très mauvais choix, ces derniers risquant d'avoir de très funestes conséquences. Les frères Sadi réalisent ce thriller sous tension, dont Daniel Lopatin signe le score, dont on écoute un extrait.

On vient d'écouter un extrait de la bande-son de Uncut Gems, composée par Daniel Lopatin et réalisée par les frères Ben et Josh Safdie. Mais comme c'est parfois le cas, les frères se séparent et décident de réaliser séparément leurs films. Étonnant tout de même les fratries, même lorsqu'elles se séparent, elles continuent parfois d'en être. Séparément, chacun tourne un film à composante sportive, la MMA pour Ben et le tennis de table pour Josh. Smashing Machine pour l'un et Marty Supreme pour l'autre. Marty Supreme ou comment rendre le tennis de table sexy. Qui plus est, en suivant la vie et les exploits pas toujours glorieux d'un pongiste assez insupportable, il faut le dire, dans les années 50, il est campé par Timothée Chalamet. Superbement réalisé, Marty Supreme bénéficie d'une campagne de lancement hors norme et c'est un succès qui permet à A24 de compter de façon durable dans le monde des boîtes de prod. La musique est signée Daniel Lopatin, encore lui, on en écoute un extrait.

On revient un peu en arrière avec ce qui est devenu au fil des années une trilogie de genre réalisée par Ty West avec Mia Goth dans le rôle principal. Trois époques, trois traitements pour une même héroïne qui rêve de devenir star. X, Pearl et enfin Maxine avec 3X est une déclaration d'amour au film de genre horrifique à forte tension sexuelle. On écoute un extrait de X, My God, composé par Tyler Bates et Chelsea Wolfe.

0: Mrs. Wang.
1: Mrs. Wang, are you with us?
2: I am paying attention.
1: Now, you may only see a pile of receipts, but I see a story. I can see where this story is going. It does not look good.
3: On l'a bien compris, A24 produit des films à géométrie et aspect très variable. Mais le film que sort en 2022 A24 pourrait bien répondre à la définition du type de production dont ils sont capables. Le titre déjà en dit long et n'est pas simple à prononcer, Everything, Everywhere, All at Once. L'histoire d'Evelyne, qui n'est pas que ce qu'elle croit être, à savoir la tenancière fatiguée d'une laverie miteuse. Dans le multiverse qui ne va pas tarder à l'aspirer, Evelyne est multiple et c'est une dure à cuire qui pourrait bien sauver le monde. C'est la merveilleuse Michelle Yeoh qui joue toutes les Evelynes de ce film barré, baroque et ample dans lequel il est question du rapport mère-fille, de fantastique, de cascade, de blague et même de philosophie. Avec des yeux partout, la musique de cet ovni total est signée du groupe Sonlux.

Après l'oscarisé Zone of Interest en 2023, A24 sort le prémonitoire Civil War. Un pays, les États-Unis pour le nommer, a basculé dans la guerre civile suite à la folie ou la bêtise, voire les deux, et le calcul cynique de politiciens sans scrupules. Civil War met en scène Kirsten Dunst dans le rôle d'une photographe traversant ce pays désolé, en proie à la barbarie d'une nation que des générations de politiques de haine et de crétinisation a déchirée. On écoute la musique composée par la moitié du groupe britannique Portishead, Geoff Barrow.

Si A24 continue son petit bonhomme de chemin sur des routes plus fréquentées, la boîte Tête Chercheuse s'autorise parfois des sorties non banalisées pour le plus grand bonheur d'amateurs de curiosité. Parmi lesquels en 2026, un ovni, encore un, Backrooms. Dans un passé pas si lointain, un vendeur de meubles dépressif, porté sur la boisson et qui pourrait sortir de ses gonds, découvre, dans le mur du fond de son magasin, un passage vers... Eh bien, vers une chose que je ne vais pas nommer car j'en serais bien incapable. Je ne peux rien dire de plus, mais ce Backrooms est une plongée en chute libre dans les profondeurs de nos âmes. Avec une économie de moyens et une inventivité débordante, Backrooms est un film d'horreur pas comme les autres, signé par un tout jeune réalisateur de 21 ans, Kane Pearson. Ce dernier a créé tout l'univers de son Backrooms en web-série avant de se faire repérer et coproduit par notre sujet du jour, A24. La musique est aussi étrange que ce qui arrive au personnage de Backrooms. Elle est signée de son réalisateur, Kane Pearson, et du compositeur canadien, Edo Van Bremen.

0: Hey. 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
2: 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Can we put curtains on this window? I don't like how they can see into our apartment. This shirt, well, it's nice. It looks really good on you.
0: Well, you could tell me that once in a while.
3: Mais chez A24, oui, oui, je vous jure, on sait aussi rire et même parfois travailler avec des stars. La première preuve avec The Drama, un mariage à venir, des révélations à faire, dont une qui va tout faire basculer. Ce sont les très en vogue Zendaya et Robert Pattinson qui jouent le rôle des futurs mariés, même si c'est pas gagné. On écoute un extrait de la BO de cette comédie grinçante signée du réalisateur norvégien Christopher Borgli. La musique est une nouvelle fois signée de l'anglais Daniel Pemberton.

Et puis, il y a ce drôle et étrange huis clos. Un couple qui rend visite à ses voisins, une soirée qui part en vrille et un bonheur d'écriture et de jeu. Il faut dire qu'avec Penelope Cruz, Olivia Wilde, Seth Rogen et Edward Norton, cette invitation, the invite en anglais, était partie sur de très bonnes bases. Olivia Wilde, partant du principe qu'on n'est jamais si bien servi que par soi-même, est devant et derrière la caméra de ce remake d'un film espagnol, Sentimental. La musique de cette version US est signée Devante Hines. C'est avec elle que nous allons quitter le fascinant univers des productions A24. Mais je ne le fais pas sans vous remercier pour votre écoute, ni l'équipe de choc du jour, Hélène Bourgois à la mise en onde et Lucie Blanc et Thierry Dosimon aux recherches musicales.

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2: Fin 2025, à l'occasion de son départ de La Monnaie après 18 ans de règne, nous avions diffusé un autoportrait de Peter de Caluët, un autoportrait qui se terminait par quelques points d'interrogation, car on ne savait pas encore très bien ce qu'il ferait de la suite de sa vie. Eh bien, on le sait maintenant, il vient d'être annoncé comme nouveau directeur du Festival de Salzbourg à partir de 2027, alors cela vaut bien la peine de réécouter cet autoportrait.
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2: Entrée à La Monnaie en 1986, quand elle était dirigée par Gérard Mortier, Peter de Caluët la quitte 40 ans plus tard, ayant entre-temps fait un long détour par Amsterdam, puis effectué 3 mandats comme grand patron de la maison bruxelloise. Toute la carrière de ce flamand polyglotte, né en 1963 à Termonde, s'est faite dans le monde de l'opéra, tour à tour comme dramaturge, attaché de presse, directeur de la communication, responsable du casting, coordinateur artistique et enfin directeur général et artistique, intendant, dirait-on, dans le monde germanique. Après un coup de foudre pour l'opéra, provoqué par une représentation de la Forza del Destino de Verdi aux arènes de Vérone, un titre qui restera fétiche pour lui, deux rencontres déterminantes ont orienté la vie de De Caluët. Celle d'un autre flamand, le gantois Gérard Mortier, grand rénovateur de l'opéra à la fin du siècle passé, et celle du franco-libanais Pierre Audi, ensuite metteur en scène et directeur d'opéra atypique, mais figure tutélaire dont la longévité à l'opéra d'Amsterdam aura assurément servi de modèle à De Caluët, arrivé à La Monnaie. Certes, son départ imminent de Bruxelles a été plusieurs fois annoncé, que ce soit pour le Festival de Salzbourg ou pour l'Opéra de Paris, deux postes que son premier mentor Gérard Mortier avait lui aussi occupés, et ce n'était sans doute pas un hasard. Mais finalement, ses velléités de changement se sont toujours arrêtées sur l'avant-dernière marche du podium, et La Monnaie, choix de cœur au départ, est aussi devenue pour lui choix de la raison. Continuateur de la ligne Mortier, comme Bernard Faucroule l'avait été avant lui, De Caluët a lui aussi réussi à concilier cette fidélité sans faille à une vraie part de créativité, coloriée en dépassant les lignes, comme il le dit joliment, avec à la clé forcément des réussites et des échecs. Son départ était l'occasion d'en parler avec lui et ainsi de revenir sur le parcours d'un homme qui a la modestie de ne pas se prendre pour un artiste, mais assume que son métier aura été un peu celui d'un cuisinier.

0: Quel est votre tout premier souvenir personnel à la monnaie, la première fois que la monnaie est entrée dans votre vie?
1: La première fois que la monnaie est entrée dans ma vie, c'était après la découverte de l'opéra, qui était en 75, avec la Forza del Destino à Vérone. Un titre très déterminatif pour ma vie, je crois, la force du destin. J'ai immédiatement commencé à screener ce qui se passait en Belgique. Il n'y avait pas encore les réseaux sociaux, etc. Mais donc, la première visite pour moi, c'était Gand, puis c'était Anvers, et Bruxelles était en troisième position. Et je me rappelle, c'était le fameux Chevalier de la Rose qui était mis en scène par Elisabeth Schwarzkopf. Je me rappelle que La Monnaie était pour moi le théâtre le plus impressionnant des trois. Gand, pour moi, c'était le théâtre où j'ai découvert tout le répertoire italien, jusqu'à Fedora, jusqu'à Adrien Lecouvreur, jusqu'à Francesca da Rimini de Zandonai. Anvers, évidemment, c'était Parsifal, c'était quelques Wagner, la Valkyrie, c'était Fidelio, c'était... Et Bruxelles, c'était soudainement, tout, c'était le Chevalier à la Rose, et c'était l'opéra français, un peu l'opéra français.
0: Vous êtes né à Termonde, quelle était votre famille? Est-ce que c'était une famille avec beaucoup de musique?
1: Ouais.
0: Est-ce que c'est ça qui vous a ouvert à la musique?
1: Notre famille était tout à fait dans le théâtre amateur. Le théâtre amateur dans le sens de vraiment inventer des choses ou même jouer des pièces existantes ou adapter des pièces existantes. Mais il y avait aussi une partie opérette. Et donc l'opérette était très très présente dans ma vie parce que ma maman chantait. Et donc, je crois même que pour moi, cet intérêt, cette créativité, cette, peut-être même la connaissance de la voix ou de la technique de la voix est liée à ça. Je ne sais pas où j'ai appris ça. Donc, je crois que ça, c'est vraiment né avec le fait que ma mère chantait, qu'on était dans des chœurs, on était dans un chœur local, on chantait à la messe et on faisait du théâtre. Moi, je n'ai jamais été sur scène. Je suis quelqu'un qui ne me rappelle pas, même une sonnette de Shakespeare, je peux pas vous le, je ne sais pas reproduire un texte écrit. Je peux parler, mais j'étais nerveux comme tout quand j'étais sur scène. Je savais que j'allais faire des fautes, et donc non, j'avais un trac incroyable. Et donc, c'est plutôt mon frère qui s'est développé dans un metteur en scène aussi amateur, mais très doué, de théâtre d'amateur, et moi j'ai choisi tout un autre chemin, voilà. Mais c'est vrai que j'ai été éduqué avec la musique, j'ai été éduqué avec le chant, j'ai joué dans la fanfare locale, j'ai chanté dans les
0: chœurs. Quel instrument
1: locales.
0: Alors
1: J'ai fait tout d'abord le plus simple, c'était les drums, et après j'ai commencé la trompette, mais ça c'était une aventure très très complexe, ça n'a pas vraiment pris.
0: Et le tout premier opéra, alors, ça a été à Gand? C'était quel titre?
1: Le tout premier opéra, c'était donc cette force du destin.
0: Ah,
1: de
0: c'était
1: Verdi.
0: C'était
1: mon premier.
0: D'accord.
1: Et puis à Gand, je crois que le premier titre que j'ai vu, c'était Mephistophélès de Boïto. C'était l'air de Luigi Martelli, qui était un répétiteur à la Scala de Milan et qui amenait tout ce qui était la deuxième garniture italienne à Gand. Et Gand adorait ça. Gand était vraiment une ville pour l'opéra français et l'opéra italien. Et donc, il y avait par exemple une favorite de Donizetti, une des premières choses que j'ai vues là-bas, où il y avait le public qui chantait avec, à un certain moment, il y avait un moment où le public commençait à chanter avec Marco Stecchi, qui chantait Alphonse, et qui lançait le public à chanter. Je me dis, mais qu'est-ce qui se passe ici? Donc, il y avait cette tradition. Tradition qui a quand même un peu perdu, hein, parce que ce public n'existe plus aujourd'hui. Ce public de connaisseurs d'un certain répertoire, évidemment, ça on retrouve à Pesaro, par exemple, quand il y a les amateurs de Rossini qui entendent leur Rossini. On entend ça avec des gens qui aiment Mozart à Salzbourg ou à Aix-en-Provence, mais c'est un public qui disparaît un peu. Et pour moi, c'était une très très belle leçon parce que j'ai appris en quelques années, parce que je me rappelle que je tenais un petit fichier d'opéra que j'ai vu. Et que, je crois que quand j'avais 20 ou 21 ans, j'avais vu 110, 115 opéras. C'était déjà pas mal. Et donc j'avais un peu un répertoire où je pouvais dire j'ai vu ça. Voilà, c'était pour moi j'avais toujours pensé que pour moi ça resterait un hobby jusqu'au moment où en effet ce monde s'est ouvert.

0: Pour ses études supérieures, le jeune de Caluet va faire un choix traditionnel, mais finalement utile pour ce monde lyrique vers lequel il se sentait déjà attiré.
1: Les études, en effet, pour moi, ça a été un choix impossible. Je voulais faire tout. Je voulais étudier le russe, je voulais étudier le japonais, je voulais étudier le chinois, je voulais en même temps faire la scénographie, je voulais étudier l'histoire, je voulais faire la musique, la musicologie. Je me suis lancé dans tous les... Je suis allé à Gand, à Louvain, à Anvers, à Bruxelles pour vérifier où je me sentais à l'aise. À la fin de route, j'ai choisi Hermans Philologie, qui était complètement... La même étude que mon père.
0: Philologie germanique.
1: Philologie germanique, l'allemand, l'anglais, le néerlandais, la littérature, Shakespeare, voilà, tout ça. Et en même temps, je me suis dit, après coup, c'est une très bonne base pour ce que je devais faire après. Parce qu'il y a une partie de philosophie, d'histoire, évidemment, on apprend beaucoup sur l'art aussi. On essaye de lire et d'interpréter. Et je crois que lire, comprendre, interpréter et surtout recontextualiser, c'est la base du métier, de ce que j'ai fait durant la carrière jusque maintenant.
0: Alors on en arrive à la Monnaie, enfin le Don Carlo d'ouverture. À ce moment-là, vous êtes encore dans le public. Vous êtes un étudiant à l'université qui vient voir des spectacles au Pigeonnier ou à peu près.
1: Vraiment, au Paradis. Oui. À Gand, ça s'appelait le Paradis. Ici, c'était le Pigeonnier. Non, ça avait un autre nom quand même, hein, le quatrième balcon de la Monnaie. J'étais au premier rangé, j'avais mes abonnements là-bas, les places que j'ai gardées durant plusieurs années. Entre Don Carlo et la Clémence de Titus, mais c'était un changement total pour moi. C'était un choc esthétique, c'était un choc mental aussi, de voir comment l'opéra pourrait devenir autre chose, comment se devenait un théâtre d'opéra, ou un théâtre dans l'opéra, ou l'opéra comme théâtre. Ça m'a fortement inspiré. Je faisais partie en ce moment aussi, je faisais partie des jeunesses musicales, où j'ai rencontré Bernard Foucroul, Serge Dorny, Paul Dujardin, tous les gens qui ont fait un peu la musique après, qui étaient déjà dans ce groupe autour de la Monnaie, avec les jeunes amis que Gérard avait fondés. Après, il m'avait demandé de fonder Muse avec lui. Ce n'était pas des conférences d'opéra, c'était des séminaires d'opéra qui avaient lieu à Bruxelles, qui étaient animés par, entre autres, les dramaturges de la Monnaie, mais aussi Gérard lui-même. Voilà, je crois qu'il m'a repéré là, et qu'à un moment donné, il m'a dit que voilà, il aimerait que je vienne travailler à la Monnaie. Ben, pour moi, c'était une surprise, un choc.
0: Ça a été votre premier boulot ou il y a eu autre chose avant,
1: études? J'étais encore étudiant, et puis j'ai commencé comme dramaturge ici. Dramaturge, pas dramaturge, mais dans la dramaturgie. Mais Gérard appelait tous les 7 personnes dans la dramaturgie, c'est dramaturge. Hein. Il y avait Serge, entre autres. Il y avait déjà Reinder Pauls qui vient de nous quitter l'année dernière ici.
0: Jean-Marie Piem aussi.
1: Il y avait Jean-Marie Piem qui est en charge du bureau. Donc oui, c'était un groupe très varié, avec des gens avec une grande intelligence. Je me sentais vraiment le très petit dans cette grande école. Non, là j'ai fait mon service de lecteur de conscience, parce que ça entrait dedans. C'était au moment où le ruling changeait, où je devais choisir entre quelque chose de culturel, quelque chose dans le social ou quelque chose dans le métier du soin. Et donc, heureusement, il m'avait mis à la Monnaie. J'aurais eu toute une autre carrière si j'aurais été dans le soin, par exemple, ou dans une maison de repos, ou peut-être une carrière aussi intéressante. Mais ça, vraiment, m'a mis pied dans le plat. Et Gérard n'attendait pas à me donner des challenges. Il était vraiment, tu dois faire ça, tu dois faire ça, tu vas maintenant faire ça, tu vas maintenant faire ça. Jusqu'à un moment où il m'avait demandé de reprendre le job de Jules Overbeek. Et là, j'ai dit...
0: Qui s'occupait de la presse.
1: Julot, qui s'occupait de la presse, était un roi. C'était le roi de Bruxelles. C'était un maître pour moi. C'était quelqu'un qui m'a tellement aidé à comprendre comment ça fonctionne avec les journalistes, avec la presse. Et ça, c'était un peu le côté machiavélique de Gérard, de dire « je vais te mettre en concurrence ». Ah ben non, ça ne fonctionne pas avec moi. Moi, je suis une personne d'harmonie, je veux vraiment l'harmonie, je veux travailler avec Julot, je veux apprendre de Julot. Et à ce moment, Gérard m'a donné la presse internationale, parce que Julot ne voulait pas le faire. Voilà, ça m'a ouvert beaucoup de portes, parce que J'ai pris ça très au sérieux. J'ai vraiment rencontré la Gerhard Rode, les gens du Neue Zürcher Zeitung, Süddeutsche Zeitung, Salzburger Nachrichten, Karl Hart, qui est toujours vivant, qui écrit toujours. Donc vraiment la presse internationale, qui quand même est très importante pour les rendements d'un projet et de parler d'un projet. Donc c'était une très bonne leçon que j'ai appris là. Et ce contexte ou ce choix, où cette dynamique entre le conflit et l'harmonie m'a quand même mené à décider de partir de la manière.

Juste avant que Gérard Mortier ne quitte la Monnaie en 1991 pour aller diriger le festival de Salzbourg, De Caluet décide de voler de ses propres

0: Et il me dit, mais votre voix me dit quelque chose, j'aimerais vous rencontrer. OK. Et le lendemain, on s'est rencontrés. Et le lendemain, il m'a proposé de venir à Amsterdam. C'était incroyable. Après coup, maintenant, on se réalise comment j'ai eu la chance d'avoir et Gérard et Pierre comme mentors qui ont fait confiance. Gérard était un peu malheureux, il était un peu fâché même contre moi quand j'ai annoncé que je voulais partir. Il trouvait que c'était trop tôt, que je n'avais pas fait toutes mes études. Il avait raison. Mais Amsterdam m'a donné cette possibilité de grandir. Durant ces 16 ans que j'ai passé là-bas, j'ai commencé avec la presse, la dramaturgie, la communication.
1: Le casting.
0: Et après, 4 ans après, Pierre m'a demandé de faire le casting, qui était complètement nouveau pour moi. Je ne savais même pas qu'il y avait des agents dans ce business. Ben, j'exagère, mais je ne savais pas du tout comment ça fonctionnait. Mais il m'a donné confiance. Il m'a dit à un moment donné, oui, tu vas le faire parce que la première fois qu'on s'est rencontrés, je savais que tu pouvais tout faire et tu vas tout faire dans l'opéra. OK. Tu ne crois pas ça quand tu as 30 ans, au moins. Mais voilà, il avait raison. Il a fait confiance en moi. Il m'a donné ce grand challenge de faire le casting. Et ça, pour moi, ça a été une des plus belles choses dans ma vie, de pouvoir faire le menu d'une production. Il me disait toujours, je te laisse dans ta cuisine. Tu ne dois pas sortir avant que tu as fini ta liste. C'était vraiment un travail très intense parce que je travaillais toujours avec un menu, c'est-à-dire... Si je prends cette soprano, il faut que cette voix de ténor va avec, et puis la mezzo, elle est ça, et de vraiment essayer de rester comme dans un restaurant, tu vois, de faire un menu qui tient la route, qui a les bons ingrédients, des ingrédients qui vont ensemble, qui parfois sont surprenantes, qui parfois, et très souvent, parce que je me rappelle une des premières décisions que j'ai prises sur base de discussion aussi avec Alec Troyhaft, qui était en charge avant, qui était un agent de la CAMI, de Columbia Artist Management, Amsterdam, et c'était en effet une situation qui n'était pas tenable, parce qu'on ne pouvait pas travailler avec un agent qui faisait le casting pour une maison. Ce n'est pas possible. Aujourd'hui, ce serait impossible, impensable. Mais quand même, il m'a beaucoup appris, Alec. Je me rappelle que la première décision que j'ai prise, parce que la première mission que j'avais, c'était distribuer Moïse et Aaron avec Pierre Boulez et Peter Stein à la mise en scène. Et donc, c'était un challenge énorme. Mais là, la meilleure décision que j'ai prise, c'est de mettre Chris Merritt, qui était en fin de carrière comme ténor rossinien, dans son nouveau répertoire. Ça, pour moi, ça a toujours été la preuve de « OK, tu es dans ta bonne position, là. Là, tu peux prendre des risques. » Et là aussi, j'ai commencé à comprendre, parce que ça, c'est un très long parcours, hein. Parce que tu te demandes, qu'est-ce que toi, tu peux faire? Moi, j'étais toujours quelqu'un qui adorait les chanteurs. Je les suivais, j'allais écouter leurs spectacles. J'étais à la porte pour les saluer, pour avoir la signature des gens que je ne connaissais pas encore. Et après, je me suis toujours dit, mais qu'est-ce que moi, je peux faire dans la vie de ces chanteurs? Et après, tu commences à construire cette relation où tu comprends que l'artiste a aussi besoin d'un impresario, de quelqu'un qui veut aussi colorer hors les lignes, quoi. Parce qu'un chanteur, très souvent, tu peux écouter des choses, tu peux dire, mais un jour tu vas chanter ça. Et les chanteurs ont toujours peur d'admettre ça. Ils n'osent pas. Ils n'osent pas prendre le risque. Il y en a qui disent, je vais chanter ça dans 10 ans. Et peut-être ils vont réussir. Mais il y en a d'autres qui sont beaucoup plus prudents dans leur choix et qui ont besoin de gens qui font un challenge, qui disent, ça c'est le répertoire que tu vas chanter un jour. Et là, j'ai trouvé ma niche. J'ai vraiment trouvé le domaine où je préfère continuer à explorer parce que c'est la plus riche. Et puis, je parlais du menu et de cuisine. Vraiment faire des projets avec des équipes. Qui va avec qui? Quel metteur en scène? Avec quel chef? Quel style de distribution avec cette équipe-là? Et puis, en allant encore plus loin, c'est-à-dire commencer par la page blanche, de travailler avec un librettiste, un compositeur sur... Donc tout ce développement Amsterdam m'a permis de le faire dans l'ombre, parce que Pierre avait toujours la responsabilité, même si je faisais une très grande partie de son job, parce que Pierre était toujours en train de faire des mises en scène, il était en voyage, il n'était pas à Amsterdam. Mais il m'a laissé faire son job sans que je devais prendre la responsabilité finale, et j'étais toujours très très très respectueux pour ça, et cette relation s'est magnifiquement continuée quand je suis venu à Bruxelles, où j'ai quand même pu faire les choses avec Pierre qu'il n'osait pas faire à Amsterdam. Par exemple, Pélias et Mélisande. Ça, c'était une pièce qu'il disait, c'est pas une pièce pour Amsterdam. Enfin, je dis, c'est vraiment une pièce pour Bruxelles, donc faisons ça comme premier projet à Bruxelles.

0: Est-ce qu'un directeur d'opéra est un artiste?
1: Moi, je refuse de prendre le label artiste. Je trouve artiste, c'est vraiment une vocation, c'est un don. It's a gift of God. C'est un don de Dieu. C'est quelque chose que tu as reçu et que tu dois essayer de vivre au maximum. Moi, je ne vais jamais dire que je suis un artiste. J'ai une âme artistique. C'est comme je ne suis pas musicologue ou un musicien, mais je suis très musical. C'est un peu la même chose. J'entends des choses, je peux mélanger des choses. Tu me demandes de distribuer les quatre voix pour Beethoven 9, je vais te faire ça d'une façon pape, nickel. Je constate que c'est un talent que pas tout le monde a. Donc ça, mais ce n'est pas un artiste. Pour moi, c'est un don artistique d'une façon ou d'autre. Mais non, je ne m'appellerai jamais un artiste. Je ne suis pas quelqu'un qui va... Même si j'ai travaillé avec des compositeurs, et je continue à le faire parce que je suis en pleine réflexion sur le futur, évidemment, qu'est-ce que je vais encore faire? Et pour moi, ça commence toujours avec cette page blanche, qu'est-ce que je voulais voir? Et donc, mettre une pièce, un livre, un librettiste, un compositeur, une équipe, une distribution, waouh, c'est un panorama pour moi qui est...
0: Mais ça revient à la comparaison du cuisinier.
1: Exactement.
0: Mais le cuisinier, on a quand même tendance à dire aussi que le cuisinier est un artiste. L'art de pouvoir bien doser, de pouvoir prendre les ingrédients qui vont bien les uns avec l'autre.
1: Dans ce sens, tu as raison. Dans ce sens, tu as raison, je prends. Mais je fais quand même toujours la différence. Les artistes eux-mêmes aussi m'appellent un artiste. Je veux quand même continuer à faire la différence entre l'artiste qui a vraiment fait un métier. Moi, je n'ai jamais appris un métier. Le métier que j'ai fait et que je vais continuer à faire, c'est un métier que j'ai appris. J'ai trouvé dans mon métier une place pour les talents que j'ai et que je ne savais pas que je les avais. Évidemment, ça, c'est une très belle réalisation de ces capacités. C'est un bon constat de dire j'ai pu faire ça, tout en faisant des erreurs, tout en faisant des jugements qui n'étaient pas les jugements justes, ou qui s'avèrent pas justes, mais aussi en prévoyant des choses, en disant « Waouh, on trouve quelque chose et c'est une nouvelle direction ou c'est une direction différente qui mène vers quelque chose qui a vraiment un futur. » Et je crois que ça, c'est très, très beau. C'est en effet un peu changer aussi, un peu influencer, pas changer, mais influencer le destin de plusieurs. Quand tu prends la position que j'ai pu faire durant les 20 ans que j'ai passé à La Monnaie, c'est quand même décider pour toute une organisation, pour le public, pour le pays, pour les artistes, ce qu'on va faire. Donc de pouvoir réaliser ce projet-là que tu as dans ta tête, c'est incroyable, c'est un luxe incroyable. Et je suis extrêmement reconnaissant pour ça, d'avoir pu faire ça. Je sens aussi que c'était une mission qui collait à ma personne aussi. Et je l'ai senti quand La Monnaie était disponible. J'étais un peu sur le bascule en Amsterdam. Je me disais, écoute, est-ce que je vais rester ici? Parce que je travaille un peu trop dans l'ombre. Et puis Bernard m'a appelé un jour et il m'a dit, voilà, il y aura un appel à candidature pour ma succession. Tu dois être là, c'est ton moment. Et il a eu raison. C'était la bonne décision, quoi. C'était la preuve que j'étais sur le bon chemin.

0: Peter de Caluët sera resté 18 ans à la tête de la Monnaie. Faut-il y voir un flux discontinu ou peut-on distinguer des périodes correspondant à chacun des trois mandats de 6 ans qu'il a effectués ?
1: Pour moi, ça a été un fluidum. Parce qu'on a passé plusieurs défis. On a eu quand je suis arrivé, il y avait quand même cette discussion institutionnelle sur le rôle des institutions fédérales, etc. Est-ce que ça doit continuer ? Est-ce qu'il ne faut pas plus communautariser, etc., etc. Puis on a eu la grande crise financière qui n'a pas immédiatement été sensible pour nous à partir de 2008, mais quand même à partir de 2011-12, on a vraiment senti cette crise. Changement de gouvernement, changement de subvention, perte de subvention en 2014 qui était énorme. Puis tout le dossier de la rénovation, l'extramuros, le délai dans les travaux, le retour à la Monnaie. Entre-temps aussi le changement entre chef des chœurs, chef d'orchestre, les gens qui quittaient la maison pour aller ailleurs, comme Eva Kleinitz qui est partie, Christian Longchamp qui est parti, les membres de ma première équipe. Voilà, il y a eu beaucoup de changements, mais pour moi, j'ai vraiment le sentiment que c'était un fluide, qu'on a toujours continué à nager, parce qu'on avait cette idée, voilà, il faut continuer. Pour nous tous, pour tout le secteur, je crois que la période Covid a été la plus... étrangement positif, mais aussi avec énormément de changements. Positif, je crois, dans le sens que ça nous a remis un peu dans le jus d'équipe, c'est-à-dire on est une équipe, on doit travailler ensemble, on doit trouver la solution ensemble. Et dans une structure normale où tout se passe au quotidien, les gens font toujours référence à l'hiérarchie. La période Covid nous a appris que tout le monde doit prendre ses responsabilités parce qu'on n'était pas toujours ensemble. Il faut trouver des solutions ensemble. Et pas toujours dans l'hiérarchie. Et pour moi, c'était vraiment le moment où on a commencé avec le grand projet de sortir de ces silos, travailler au niveau transversal, trouver des solutions différentes. Et ça colle très bien aussi à la nouvelle génération qui est arrivée à la Monnaie. Donc là aussi, c'est un fluidum au niveau de l'organisation, où on sent quand même, aussi surtout avec l'arrivée d'Alain, Alain Antonoglou, notre directeur musical, où on a vraiment senti une harmonisation entre tous les ingrédients musicaux de la maison. Oui, je crois que maintenant, quand je regarde ça 20 ans, je me rappelle les moments plus tristes, je me rappelle les moments plus joyeux, je me rappelle les moments même douloureux parfois, les succès et les moins grands succès, les réussites et les choses moins réussies. Mais je crois que c'était un fluide, ouais. Et ce que je sens, que c'est qu'on a toujours appris de nos erreurs. Et je crois que ça démontre la maturité d'une organisation. De se dire, OK, on a fait une erreur, on prend la responsabilité. Parfois, on met la responsabilité toujours chez le directeur général, ça c'est le plus facile. Mais très souvent, il y a aussi une analyse, une introspection qui allait plus loin. La maturité de cette maison est incroyable. Pas seulement la maturité, mais aussi la capacité de production. Tu lances une machine, du moment où tu as décidé ce que tu vas faire, où tu as vraiment bien organisé, programmé, planifié, budgété, on lance la machine et waouh, c'est une machine incroyable.

0: De tous les spectacles que vous avez montés pendant ces 18 ans, quel est celui dont vous êtes le plus fier et quel est celui que vous avez le plus le sentiment de ne pas avoir réussi?
1: Ah, je vais commencer avec le premier, c'était La Force du Destin. Je voulais absolument le faire, mais c'était dans ma première saison et c'était prévu avec un metteur en scène qui a dû désister. Et puis j'ai fait une décision dernière minute qui n'était pas la bonne. Et voilà, c'était pour moi très très difficile. Surtout parce que c'était un opéra fétiche pour moi. Parmi les réussites, je voudrais quand même mentionner certaines choses. Il y en a beaucoup. Hein. C'est très difficile de choisir entre ses enfants chéris et de dire ça, c'est le meilleur. Oui. Mais quand même, ce qu'on a fait avec Roméo, par exemple, sur l'Orphée, le travail qu'on a fait en amont, le travail, la découverte de son monde à lui. Parsifal, c'était encore plus difficile parce que Parsifal, moi, j'étais pas du tout aussi convaincu que le reste du monde. Je sentais qu'on n'était pas prêt, il me manquait 10 jours de préparation. J'étais vraiment, vraiment surpris par le succès de ce spectacle. De même pour les Huguenots d'Olivier Py et Marc Minkowski, parce que là aussi, je me disais à la générale, mais oh mon Dieu, ça ne va pas fonctionner du tout. Et puis, ça a été un triomphe. Je voudrais aussi mentionner le Grand Macabre de La Folie des Bauhaus, que j'ai trouvé une production de référence. Et puis, les choses qui me tiennent énormément à cœur, c'est le remix qu'on a pu faire. C'est parce que c'est là où le dramaturge en moi retrouve ses sources, quoi. C'est-à-dire revenir à la base, prendre les partitions telles qu'elles existent et voir comment on peut les manipuler sans les trahir. Manipuler, c'est peut-être pas le bon mot parce que ça, c'est un sens négatif, mais les réarranger sans les trahir. Et ça, pour moi, ça a été un travail où je me suis très impliqué moi-même, où je sens aussi un besoin pour le futur. Je sens plusieurs besoins pour notre monde lyrique, pour le futur. Tout d'abord, c'est vouloir réinventer la forme, et surtout imaginer une autre confrontation avec le public. Ça, je sens partout que le participatif devient de plus en plus important. Et ça veut dire que ça pourrait changer le répertoire, ça pourrait changer la façon dont on regarde l'opéra, le théâtre, la danse. Et je suis très, très, très impatient de voir ce qui va se passer dans les 20 ans à venir. Et j'espère vraiment pouvoir encore le vivre et voir cette évolution qui est inévitable et qui va... Parce qu'il y a vraiment une nouvelle génération maintenant. Hein. Il y a évidemment les gens avec lesquels nous avons grandi, il y a des gens qui sont de notre génération. Mais il y a vraiment une nouvelle génération. Il y a des magnifiques nouveaux chorégraphes, metteurs en scène, chanteurs. C'est incroyable le nombre de chanteurs qui sont vraiment de très très bonne qualité et qui sont aussi prêts physiquement, qui sont crédibles dans leur rôle. Ce monde a aussi complètement changé. Hein. Il y a le rapport au physique du rôle aussi qui est devenu beaucoup plus important parce que nous sommes une société où le visuel est très important. Et où le visuel est aussi le plus facile à accepter ou critiquer. C'est beaucoup plus difficile de critiquer une interprétation musicale, parce que ça, c'est pas donné à tout le monde. Mais dire un oui ou un non à une forme esthétique ou une certaine... Ça, c'est beaucoup plus facile, parce que là, tout le monde a un sentiment personnel. Et je crois que là, tout ça, c'est en train de changer. Et je trouve ça bien, parce qu'on va, je crois, vers quelque chose qui sera plus hybride, plus hybride, plus ouvert aussi à d'autres cultures, j'espère. Je crois qu'il y a un grand futur parce que l'opéra, pour moi, ça reste quand même le lieu où tous les différents ingrédients peuvent se rencontrer. Et la façon dont ils se rencontrent, on n'est pas encore arrivé à la fin. Il y a encore plein de possibilités.

0: Moment possible d'autocritique. Peter de Caluë quitte donc définitivement la Monnaie fin 2025. Y a-t-il des choses qu'il regrette de ne pas avoir faites ou d'avoir mal faites pendant ses trois mandats ?
1: Regret, oui, il y a toujours des choses qu'on pourrait faire. Par exemple, je voulais jamais faire le ring, comme tu le sais très bien. Je l'ai fait parce que je crois que Alain et l'orchestre le méritaient et que le public le méritait aussi. J'ai sauté mon ombre et je me suis dit, voilà, on va le faire. Avec le résultat que tu connais, c'était bien pour la maison, ça a vraiment soudé les équipes et ça a aussi démontré une chose très importante, la nécessité d'un chef. Et là, évidemment, je regrette que je n'ai pas pu travailler durant tout mon mandat avec Alain. Je lui ai demandé, déjà en 2011, de venir, il n'était pas prêt. Et donc ça a pris jusqu'en 2015, avant qu'il a décidé de venir. Et ça, c'était une période très douloureuse. Et ça, c'est une période que je regrette énormément parce que j'ai le sentiment d'avoir laissé en s'emparant un peu les musiciens de l'orchestre. Et ça a été très difficile. Très difficile. Là, maintenant, on est dans une situation complètement différente. On n'a pas seulement un nouveau directeur musical qui est là depuis 10 ans, qui va rester, qui est très bien, mais qui a formé tout un nouvel orchestre. Et dans le ring, il a quand même montré comment c'est important d'avoir un directeur musical, parce qu'il n'a pas simplement répété le ring. Il a travaillé sur l'interprétation de Wagner. Il a appris la pièce pour lui-même, mais il a appris aussi à l'orchestre comment jouer cette musique. Et pas simplement jouer les notes de la Valkyrie ou de Siegfried. Et ça, regarder ce travail et surtout écouter le résultat, c'est une des choses qui m'ont fait le plus grand plaisir, je dois dire.
0: Est-ce que un directeur d'opéra arrive à avoir encore des vrais moments d'émotion pure ? Est-ce qu'il vous est arrivé de pleurer dans votre salle ?
1: Ouais. Ça, c'est jamais un problème pour moi. Il y a des moments de catharsis incroyables que je vais jamais oublier. Parce que tu dois pouvoir prendre une distance. Moi, je suis toujours resté un amatore. Je dis pas un amateur, mais un amatore. Quelqu'un qui aime l'opéra, qui aime les chanteurs, qui aime la musique, qui aime la mise en scène. Donc évidemment, quand il y a quelque chose qui fonctionne, on est ébloui, on est ému, on est... Oui, à la première, c'est toujours un peu une attente, parce qu'il y a une nervosité à la première. Tu es dans ton rôle de professionnel, tu représentes la maison, tu étais à la base du projet, tu as fait les choix artistiques, etc., etc. Donc tu dois voir si la soupe va prendre, si ça va fonctionner oui ou non. Si le public l'accepte, si y a un lien. Donc là, je suis nerveux dans le sens où je voudrais qu'à la première, le projet atteint son potentiel maximal, ce qui n'est presque jamais le cas. C'est jamais à la première que ça se fait. C'est plus tard dans la série, très souvent à la dernière, où tout le monde donne son maximum parce qu'ils savent que c'est la dernière fois qu'ils vont le faire. Mais j'entre en salle et j'ai toujours ce sentiment d'excitement. Je suis toujours impatient de découvrir ce moment où le public est touché et où je suis touché moi-même, évidemment, parce que ça va en pair, hein. Ça va ensemble. Si tu sens que le public, parfois, le même spectacle, un différent public, la sauce ne prend pas. Le public ne réagit pas. Le spectacle du jour après ou deux jours après, complètement différent. Donc il y a toujours cette relation entre la salle et la scène. Et donc, les gens ne se réalisent pas. Quand on est en salle, on ne réalise pas son rôle. Hein. On a payé un ticket, OK. On attend quelque chose, mais les artistes attendent aussi quelque chose du public. Parce que quand toi, tu chantes et tu regardes à la Monnaie, tu vois de la scène, tu vois tous les visages dans le parterre. Tu cherches le contact avec ce public. Si ce public n'est pas disponible, ce qui parfois peut être le cas, les gens arrivent, ils sont fatigués, ils n'ont pas trouvé de parking, ils sont énervés, ils n'ont pas trouvé un babysitter, ou n'importe. Il y a toujours quelque chose qu'il faut convaincre, il faut leur convaincre qu'ils sont là pour la bonne raison. Et heureusement, très souvent, ça prend.
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0: Thé ou café ?
1: Café, absolument. Je suis un adepte de café, je bois beaucoup de café durant la journée. Le thé, c'est peut-être pour la soirée, mais quand je suis en compagnie, je ne vais jamais faire le thé pour moi-même.
0: Mer ou montagne ?
1: Mer. La natation est ma passion, j'ai besoin d'eau. J'aime la vision d'en haut de la montagne, mais je préfère l'horizon de la mer parce qu'il bouge tout le temps. et tu n'es jamais arrivé à l'horizon.
0: Berlin ou Vienne ?
1: Celle-là, elle est difficile. Je dirais plutôt Vienne, pas pour les Zachertorte, mais parce que je crois qu'il y a une vie culturelle extrêmement traditionnelle qu'on pourrait réinventer. L'avantage de Berlin, c'est que la scène culturelle est beaucoup, beaucoup plus moderne. Mais je n'aime pas autant la ville. J'aime beaucoup la ville de Vienne, parce qu'elle représente aussi la capitale d'un empire qui était d'une énorme créativité.
0: Marcel Proust ou Thomas Mann ?
1: Thomas Mann. Oui, il est aussi à la recherche du temps perdu, mais il écrit d'une façon complètement différente. Il est utopique dans ses écritures. C'est un homme qui me passionne parce que je ne le comprends pas. Et quand je lis ses romans, je suis scotché et en même temps, je ne comprends pas. Et c'est un peu comme Stefan Zweig, c'est différent, mais Thomas Mann, pour moi, c'est la montagne.
0: Federico Fellini ou David Lynch ?
1: Federico Fellini. Et Fellini, pour moi, c'est comme Verdi. Il parle de la vie, il parle des choses simples. Il a ce talent d'esthétiser tout ce qui est simple. Ce que Verdi savait faire aussi. Si je dois faire le choix entre les Américains ou les Italiens, je vais toujours choisir les Italiens.
0: Le train ou l'avion ?
1: Le train. J'aime regarder, j'aime les longs voyages en train. Évidemment, dans le travail, c'est plus facile de se déplacer en avion parce que ça va plus vite. Mais la préférence, c'est le train parce que ça te change de landscape et tu as aussi le sentiment du voyage. Tu as le sentiment de la distance. Et ça, c'est très important. Le changement entre le point de départ et l'arrivée est beaucoup plus clair quand tu fais le tour en train que quand tu le fais en avion.
0: Madonna ou Taylor Swift ?
1: Je dirais plutôt Taylor Swift. Je suis pas un grand adepte de Madonna. Je trouve que son image est devenue trop prévisible. Taylor Swift, pour moi, elle a encore un côté secret, peut-être, que Madonna a moins.
0: Merci, Peter de Caluet.

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1: Bonjour à toutes et à tous et bienvenue en Suède cet après-midi. Le 20 août 2025, la salle Berwald de Stockholm accueillait la jeune violoniste espagnole Maria Dueñas et l'orchestre symphonique de la Norddeutsche Rundfunk, un orchestre de radio de service public. Oui, il y a encore quelques services publics en Europe. Un orchestre qu'on appellera aujourd'hui, pour plus de facilité, l'orchestre philharmonique de la NDR, une formation conduite par Alan Gilbert. C'est un chef américain né en 1967. Trois œuvres étaient au programme de cette soirée suédoise. La première symphonie de Brahms, le premier concerto pour violon de Max Bruch, avec la violoniste Maria Dueñas en soliste. Et en ouverture de concert, la formation allemande avait choisi Restless Oceans, une œuvre de la compositrice britannique Anna Klein, qui est née en 1980. L'œuvre a été créée en 2019 à l'occasion du Forum économique de Davos. Oui, je sais, ça peut un petit peu surprendre. La pièce est dédiée à la chef d'orchestre américaine Maren Alsup, qui recevait le jour de la création à Davos, de la part du Forum, le prestigieux prix Crystal Award en reconnaissance de sa défense de la diversité musicale. Il faut savoir que l'orchestre qui a créé cette pièce en 2019 est une formation exclusivement féminine et cette œuvre, Restless Oceans, s'inspire et tire son titre du poème A Woman Speaks d'Audre Lorde et a été composée spécialement pour l'orchestre féminin dont je vous parlais à l'instant. Il s'appelle le Taki Concordia Orchestra. Outre leurs instruments, les musiciennes sont également appelées dans cette pièce à utiliser leur voix pour produire des vocalises puissantes ainsi que leurs pieds. Mon intention, écrit la compositrice Anna Klein, était d'écrire une pièce provocatrice qui valorise le pouvoir des femmes. Voici donc Restless Oceans d'Anna Klein. Alan Gilbert est à la tête de l'orchestre philharmonique de la NDR.

Restless Oceans, une pièce créée en 2019 et écrite par Anna Klein. C'est une compositrice britannique née en 1980. Et je vous avoue que les voix que vous venez d'y entendre, qui sont chantées par les musiciennes et musiciens de l'orchestre, m'ont par moments fait penser à Carmina Burana de Karl Orff. L'orchestre philharmonique de la NDR a été conduit par Alan Gilbert, qui poursuivait maintenant avec le premier concerto pour violon de Max Bruch. Il sera interprété aujourd'hui par Maria Dueñas, qui est une jeune violoniste née en 2002 en Espagne. Dès l'âge de 11 ans, elle remporte une bourse des Jeunesses Musicales de Madrid, qui lui permet d'aller étudier à Dresde, puis à Vienne avec le grand Boris Kouchner, une formation qu'elle achèvera à l'université de Graz en Autriche. En 2017, elle décroche le premier prix du concours international Mozart de Zhuhai en Chine et se retrouve ainsi à ses 14 ans, lancée dans le début d'une carrière professionnelle, une carrière qui ne fera que croître et embellir, avec aussi un prix au concours Menuhin en 2021. La voici aujourd'hui, Maria Dueñas, dans le premier concerto pour violon de Max Bruch, qui est l'œuvre la plus connue de ce compositeur allemand, parfait contemporain de Brahms. Bruch, qui n'était pas violoniste, s'est fait aider lors de son écriture par le violoniste Josef Joachim, la star des violonistes de l'époque. Bruch dédiera d'ailleurs ce premier concerto pour violon à ce même Josef Joachim. Débutée en 1864, l'œuvre est achevée en 1866 et connaîtra diverses révisions jusqu'en 1868, année de la création à Brême par Josef Joachim, le violoniste dont je viens de vous parler. Voici sans plus tarder le premier concerto pour violon en sol mineur opus 26 de Max Bruch. Maria Dueñas est au violon et c'est Alan Gilbert qui est à la tête de l'orchestre philharmonique de la NDR.

La jeune violoniste espagnole María Dueñas, très à l'aise dans ce premier concerto pour violon en sol mineur, opus 26 de Max Bruch. Alan Gilbert était à la tête de l'orchestre philharmonique de la NDR et devant la générosité du public suédois dont vous êtes les témoins, la violoniste espagnole revenait pour un bis aux couleurs très scandinaves.

Veslemøy Sang de Jon Halvorsen, un compositeur norvégien né en 1864. C'est le bis que la violoniste espagnole offrait au public suédois de la salle Berwald à Stockholm. C'était le 20 août 2025. La suite et la fin de ce concert se passaient cette fois sans la violoniste Maria Dueñas, puisque voici maintenant la première symphonie de Brahms. Une œuvre qui ne s'est pas faite en un jour, puisque ses premières esquisses remontent à 1862 et qu'elle n'a été achevée qu'à l'automne 1876. À noter que Brahms n'a abordé le genre symphonique qu'assez tardivement, puisqu'il a déjà 43 ans au moment où il achève cette première symphonie en ut mineur opus 68. Alan Gilbert est à la tête de l'Orchestre philharmonique de la NDR.

0: Rundfunk. Voilà, c'était la dernière œuvre au programme de ce concert. Il a été enregistré le 20 août 2025 à la salle Berwald de Stockholm. Et j'en profite pour remercier chaleureusement nos collègues et amis de la radio suédoise de service public. Des remerciements pour la prise de son musicale de ce concert.
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0: Johann Nepomuk Hummel fut un pianiste et compositeur autrichien né en 1778 et il eut tout simplement pour maître Haydn et Mozart. C'est pas mal, on le connaît surtout pour son concerto pour trompette qui n'est, à mon très humble avis, pas sa plus grande réussite, alors que ses œuvres pour piano, en revanche, dont le quintet avec piano en mi bémol mineur qui est à suivre, prouvent qu'il avait un sacré savoir-faire, ce Johann Nepomuk Hummel.

Vincent Coco au piano, Jean-Marc Pidou au violon, Christophe Logereau à la contrebasse et le trio Van der Hoor dans le quintet avec piano et contrebasse en mi bémol mineur de Johann Nepomuk Hummel. C'est avec William Babel qu'on poursuit notre émission, c'est de la musique baroque et c'est un concerto pour flûte à bec.

Maurice Steger à la flûte à bec dans le premier concerto en ré majeur de William Babel. On se quitte aujourd'hui avec Mozart et sa 26e sonate pour violon. Vous allez tout de suite reconnaître cette mélodie qui était si bien exposée jadis par Clara Askill et Arthur Grumio. Mais ici, c'est une version beaucoup plus récente avec Esther Hoppe qui est au violon et Alasdair Bitson au piano. Premier mouvement de cette sonate Köchel 378 de Mozart.

0: Le premier mouvement de la 26e sonate pour violon et piano en si bémol majeur que chez le 378 de Mozart, Esther Hoppe était au violon et Alasdair Bitson au piano. Voilà, c'est avec cette violoniste suisse-allemande que prend fin notre émission aujourd'hui. Merci beaucoup à vous de l'avoir suivi. C'est le temps suspendu qui est à suivre. Une émission programmée et présentée par Hélène Michel. J'aurai pour ma part le plus grand des plaisirs à vous retrouver sur ovio.be ou alors sur l'antenne de Musique 3 à 13h ou à 20h. Je vous souhaite en tout cas une excellente suite d'après-midi. Au revoir.
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11: Et nous prenons place. Soyez les bienvenus. Merci de nous rejoindre. Nous voici en effet réunis pour les deux prochaines heures. Et il y a des jours où l'on sent que la lumière change, où l'air devient un petit peu plus frais. Alors en ce début de temps suspendu, on va prendre le temps de regarder l'automne s'installer à travers quelques pages, inspirées par la saison des feuilles rousses, des lumières dorées. Et la compositrice française Cécile Chaminade a composé par exemple En automne pour piano, tout en nuances, une pièce entre une certaine douceur mélancolique et quelques passages plus passionnés. L'automne, c'est l'une de ses 6 études de concert, opus 35.

Stéphane Hoff dans En automne, une pièce signée Cécile Chaminade. Et après les couleurs délicates de Chaminade, l'automne va prendre une dimension un peu plus narrative avec Joachim Raff, cet ami de Liszt, admiré par Mendelssohn aussi. Et il possédait un talent particulier pour peindre des paysages. Et à la fin de sa vie, il s'est lancé dans un projet plutôt ambitieux, un cycle de 4 symphonies consacrées aux saisons. Et la symphonie En automne est l'ultime volet achevé de ce vaste panorama. Et nous allons en entendre deux mouvements très contrastés de cette symphonie En automne. D'abord la Ronde des fantômes, c'est un scherzo un petit peu mystérieux où des ombres semblent danser dans la brume. Et puis une élégie, une page plus contemplative, une sorte de regard posé sur une année qui s'achève.

Deuxième et troisième mouvement de cette symphonie en automne de Joachim Raff, Deux visages de l'automne, fantaisie et mélancolie, réunis dans ces deux mouvements. L'orchestre symphonique de Bamberg était dirigé par Hans Stadelmeier. L'année de Fanny Mendelssohn, ce cycle pour piano de 12 pièces de caractère, une pour chaque mois, auquel s'ajoute un postlude. Et puisque nous sommes aux portes de l'automne, je vous propose d'en écouter les trois étapes. Septembre, encore baigné d'un peu de lumière. Octobre, beaucoup plus vif, avec ses allures de chasse. Et puis un mois de novembre, lui, plus sombre. Trois petits tableaux qui racontent finalement très bien la manière dont l'automne change de visage au fil des semaines.

Septembre, octobre et novembre, ce sont les trois pièces tirées des 12 pièces de caractère qui constituent ce cycle, l'année de Fanny Mendelssohn. Au piano, il y avait Loma Scridé. Beaucoup plus proche de nous, voici une partition écrite en 2011 maintenant, Autumn Wind, Vent d'automne, du compositeur japonais Toshio Ozokawa. C'est une pièce écrite pour le festival italien Mito Septembre Musica, grand festival international de musique qui unit les villes de Turin et de Milan chaque année au mois de septembre. Et c'est une pièce qui fait intervenir une flûte shakuhachi, flûte japonaise d'origine chinoise à 5 trous, fabriquée dans un bâton de bambou. Et malgré sa forme toute simple, le shakuhachi possède un bel éventail d'expressions. Il peut émettre aussi bien des sons violents que gracieux. Et dans cette partition, eh bien cet instrument, le shakuhachi, représente l'être humain, tandis que l'orchestre peut être entendu comme l'univers et la nature qui existent autour de lui. En soliste, on va écouter Tadashi Tajima, qui est l'un des joueurs de shakuhachi les plus respectés dans le monde aujourd'hui.

Autumn Wind, vent d'automne de Toshio Ozokawa, l'automne de ce compositeur japonais qui n'est plus celui des feuilles qui tombent ou des souvenirs romantiques, c'est celui du vent. Un vent que l'on entend presque physiquement grâce à cet instrument, le shakuhachi, cette flûte traditionnelle japonaise en bambou dont le souffle devient ici la voix de l'être humain face à la nature immense représentée par l'orchestre. Et ici, l'orchestre était celui du national basque que dirigeait Yun Merkel, et à la flûte, il y avait Tadashi Taïma. Automne à Varsovie maintenant. C'est la sixième et dernière étude du premier livre des études de Gheorghi Ligeti et elle est dédiée à ses amis polonais. Et ici, Ligeti ne cherche pas à reproduire le bruit du vent, les feuilles mortes, les couleurs d'octobre. Cette pièce porte en fait le nom du célèbre festival polonais Automne à Varsovie, consacré à la musique contemporaine.

L'automne à Varsovie, ce n'est plus une saison que l'on regarde ici, c'est une saison qui tombe avec Gheorghi Ligeti, pièce qui porte le titre du Festival Automne à Varsovie, grand festival de musique contemporaine créé en 1956. Ligeti entretenait des liens importants avec la scène musicale polonaise. Au piano, nous écoutions Pierre-Laurent Aimard.

0: Lisa Simone, fille de la légendaire Nina Simone qui reprenait ici Autumn Leaves, grand standard de jazz qui a connu une seconde vie après la chanson de Joseph Kosma, Les feuilles mortes, sur un texte de Jacques Prévert.
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Une musique qui a de l'allure, Handel et l'ouverture de son oratorio Judas Maccabeus, majestueuse entrée à la française, qui laisse bientôt place à un mouvement plus vif. Quelques minutes pour nous mettre dans l'ambiance de l'un de ces grands oratorios de Handel. Et nous écoutions ici l'orchestre Les Agréments, dirigé par Leonardo Garcia Alarcón. On passe d'une musique plutôt théâtrale à quelque chose de plus intime, avec un seul piano, mais une musique qui va, elle aussi, se construire par transformations successives. Ce sont les variations sérieuses et son titre est tout à fait assumé. Mendelssohn a choisi ici de s'éloigner des variations brillantes et virtuoses qui étaient très à la mode au 19e siècle. Et chez lui, un seul thème peut avoir bien des vies. Ce sont 17 transformations d'un thème en ré mineur, une musique qui commence dans une atmosphère très grave et qui va petit à petit se mettre en mouvement jusqu'à devenir franchement virtuose. Une œuvre sérieuse donc, mais certainement pas austère.

Javier Perianès au piano interprétait les variations sérieuses de Félix Mendelssohn. On continue avec un Allemand dont le nom est peut-être un petit peu moins familier, c'est Friedrich Kiel, qui a composé dans de nombreux domaines, musique religieuse, piano, musique orchestrale, mais la musique de chambre occupe une place particulièrement importante chez lui. Et son quatuor avec piano en la mineur est une musique plutôt généreuse, avec un mélange de lyrisme et d'élan qui appartient si bien au romantisme allemand. En voici ses deux derniers mouvements.

Ulrike Animamate, Oliver Trindel, Ariolf Schlichtig et Xenia Jankovic dans les deux derniers mouvements de ce quatuor pour piano et cordes numéro 1 de Friedrich Kiel. Et on passe du maître à l'élève avec une génération de décalage. Voici Robert Kahn qui a étudié à Berlin avec Kiel dans les années 1880. Et quelques décennies plus tard, en 1923, il a composé cette étonnante sérénade en fa mineur, trois instruments seulement pour cette sérénade, un hautbois, un cor et un piano.

Sérénade en fa mineur, une œuvre de Robert Kahn avec Félix Kleiser au corps, Herbert Schuch au piano et Andrzej Bielow au violon. Une nouveauté dédiée à une œuvre de Jean-Sébastien Bach qui a entièrement disparu, mais dont on peut aujourd'hui entendre une reconstruction nouvelle, la Köthener Trauer Musik, également connue sous le titre Klagt Kinder, Klagt es aller Welt. C'est une cantate funèbre composée par Bach à la mémoire du prince Léopold Antal Köthen, son ancien employeur et surtout son protecteur, et qui est mort seulement à 33 ans. La musique elle-même est entièrement perdue, il ne subsiste vraiment aucun manuscrit musical de la Trauer Musik. En revanche, le livret a survécu, ainsi que suffisamment d'indices qui ont permis aux musicologues de comprendre comment Bach avait construit l'œuvre. Et c'est sur ces matériaux que s'est appuyé Chad Kelly, un musicologue, compositeur et chef d'orchestre britannique pour cette nouvelle reconstruction. Ce n'est donc pas une partition retrouvée de Bach, c'est donc une vraie reconstruction musicologique et artistique qui a été commandée par l'ensemble Solomon's Knot, à la fois pour la scène et pour cet enregistrement, une œuvre de grande d'ampleur, 24 numéros, répartis en 4 parties avec chœur, air, récitatif, chorale, intervention instrumentale, et sa construction rappelle par certains aspects celle de la Passion. On découvre un extrait de cette œuvre perdue de Bach, cette Köthener Trauer Musik.

C'était un extrait du Köthener Trauer Musik de Jean-Sébastien Bach, interprété par le Solomonsknot, qui n'est pas le premier à tenter de faire revivre cette œuvre. Raphaël Pichon et l'ensemble Pygmalion en avaient réalisé aussi une autre reconstruction en 2014, mais le Solomonsknot est particulièrement bien placé pour ce projet. Ce collectif britannique qui travaille sans chef, les chanteurs et instrumentistes construisant ensemble l'interprétation. Et leur approche cherche beaucoup d'énergie dramatique et la proximité de la musique baroque. Cet enregistrement a été réalisé en public à Ratisbonne en juin 2025 et vient de paraître sous le label Lean Records. Et on passe d'une musique de deuil à un final plein d'énergie avec Beethoven et le dernier mouvement de sa deuxième symphonie, une façon très beethovenienne finalement de refermer la porte aujourd'hui.

0: C'était le dernier mouvement de la deuxième symphonie de Beethoven par le Concert des Nations que dirigeait Jordi Savall. Merci d'avoir été des nôtres. Merci d'avoir suivi ce temps suspendu. Belle fin d'après-midi à tous.
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8: 5 hommes arrêtés dans le sud-ouest de l'Angleterre, soupçonnés de préparer un acte terroriste près d'une base aérienne utilisée par l'aviation américaine. Les détails dans un instant. 5000 participants ce dimanche dans le bois de la Cambre à Bruxelles, des joggeurs venus soutenir la recherche contre le cancer. Remco Evenepoel, Paul Sexas, Isaac Del Toro, les favoris ne manquent pas pour lever les bras à Montréal. La course des championnats du monde messieurs en cyclisme est en cours, nous serons en direct. Belle fin d'après-midi à toutes et tous. Ce très gros déploiement de forces de l'ordre depuis ce matin à proximité d'une base militaire en Grande-Bretagne. La police a arrêté 5 hommes suspectés de préparer un acte terroriste selon les mots des enquêteurs. Les autorités parlent d'un incident majeur. Robin Duculot, que sait-on à ce stade ?
9: Eh bien, un responsable de la police locale vient tout juste de faire le point sur l'enquête qui n'en est qu'à ses débuts. Alors tout a commencé vers minuit 45 la nuit dernière lorsqu'un riverain de la base aérienne de Fairford au sud-ouest de l'Angleterre appelle la police pour signaler la présence de 3 véhicules suspects.
10: Des officiers armés sont alors intervenus sur place et ont ensuite arrêté 5 hommes suspectés d'infraction à la loi sur les explosifs. Ils ont été placés en détention et le sont toujours actuellement. Un périmètre de sécurité de 400 mètres a été mis en place autour des véhicules, tandis que l'unité de neutralisation des engins explosifs de l'armée les a inspectés.
9: Il ajoute que 80 familles ont dû être évacuées de chez elles par précaution et que c'est désormais l'unité antiterroriste de la police qui s'est saisie du dossier. La base militaire de Fairford, la cible apparente de cette potentielle attaque avortée, a été placée au plus haut niveau d'alerte. Cette base aérienne est utilisée par les bombardiers de la Royal Air Force, mais également par ceux de l'armée américaine, notamment lors des frappes sur l'Iran de ces derniers mois.
8: Merci Robin pour ces précisions. La Belgique a brillé au World Skills de Shanghai en Chine. Servan Boukar, un jeune verviétois de 21 ans, a obtenu une médaille d'argent en menuiserie, le tout avec l'un des plus beaux scores de ce mondial, toutes catégories confondues. D'autres Belges se sont également illustrés lors de cette prestigieuse compétition avec 4 médailles d'excellence en web technologie, coiffure, service en salle et soudage. Des résultats qui confirment la Belgique comme l'une des références dans le domaine des compétences professionnelles. Plus de 5000 participants dans le bois de la Cambre à Bruxelles ce matin, venu courir, marcher avec des amis, avec de la famille, pour la 9e édition du Run to Kick de l'association Kick Cancer. L'objectif, soutenir la recherche contre les cancers qui touchent les enfants et donc lever des fonds. Sur place, il y avait avant tout beaucoup de bonne humeur. Reportage Michel Gasset, Nicolas Van de Weyer.
11: Léon en est à sa 6e participation. Il n'est pas venu tout seul, mais avec une équipe.
12: Bah, c'est une équipe qui se rassemble aujourd'hui pour pouvoir soutenir les enfants, courir, récolter de l'argent.
11: Son équipe, il en est très fier, a récolté 12 500 euros pour aider à financer la recherche contre le cancer.
13: Il faut absolument continuer et avoir de plus en plus d'argent pour la recherche parce que Léon vit avec des effets secondaires aujourd'hui. Et en fait, il faut améliorer les traitements et pour ça, il faut avoir plus de fonds pour la recherche. Et c'est super important.
11: Pour cette autre maman, venue, elle, avec ses deux filles, il était très important d'être ici aujourd'hui.
14: Oui, parce que Garance est malade, en fait. Elle a une leucémie, donc on supporte le projet, voilà. On trouve que c'est un super projet. Malheureusement, avant d'être touchée, on n'en avait pas entendu parler. Donc voilà, on est content et on essaye de sensibiliser autour de nous.
11: Et puis, il y a ces milliers de participants venus courir ou marcher, juste par solidarité avec les enfants malades.
15: On a fait 5 km, on a marché avec les filles pour une bonne cause, pour être solidaire avec les enfants.
11: Dans la bonne humeur, bien sûr, et en musique.
16: Merci beaucoup, vous allez bien ?
8: Et plus de 2,5 millions d'euros ont été récoltés cette année, c'est un record. Des milliers de personnes également dans les allées du Salon du Livre de Wallonie, c'est tout ce week-end au Lotto Mons Expo, sans doute moins connu que son équivalent bruxellois, un salon montois qui attire tout de même près de 30 000 visiteurs chaque année, un succès qui tient en grande partie à son offre en matière de littérature jeunesse et jeunes adultes. Alors quelles sont les tendances du moment ? Nina Zanata a posé la question à Jérôme Bernès-Binder, le directeur des publications chez Gulfstream Editions.
17: On voit aujourd'hui l'imaginaire extrêmement marqué. Vraiment, c'est un segment de littérature qui est très très puissant aujourd'hui parce que justement on offre des mondes qui sont totalement décrochés de notre quotidien et qui parlent malgré tout de thèmes qu'on va rencontrer. Et c'est vrai que ça, c'est quelque chose qui parle énormément aux jeunes. Et on a de plus en plus en fait un segment qui arrive même en jeunesse, qui est la romance. Avec bien évidemment des adaptations par rapport aux lecteurs et aux tranches d'âge, mais c'est un secteur qu'on voit se développer de plus en plus en littérature de jeunesse parce que ça parle justement de choses que les jeunes vivent.
8: Alors, le livre papier a toujours sa place aux yeux des jeunes, mais il passe beaucoup par les réseaux sociaux où les rôles d'auteurs et d'influenceurs se croisent bien souvent pour toucher ce lectorat. Dimanche tendu en Irlande du Nord, depuis ce matin, tous les regards sont tournés vers une petite ville appelée Portadown. Pour la première fois en près de 30 ans, une confrérie protestante a reçu l'autorisation de défiler dans un quartier catholique. Sandro Calderon, voilà qui réveille de bien mauvais souvenirs sur place.
18: Oui, la confrérie en question s'appelle l'Ordre Orange. Chaque année, elle organise des milliers de marches en Irlande du Nord pour célébrer la victoire de Guillaume d'Orange sur un roi catholique. C'était au XVIIe siècle. Le problème à Portadown, c'est que la marche orangiste passe par une rue catholique et par le passé, cette traversée a provoqué de graves troubles en Irlande du Nord. En 1996, par exemple, l'accès à la rue avait été interdit, provoquant des violences communautaires au cours desquelles un chauffeur de taxi catholique avait été assassiné. Les troubles furent plus graves encore 2 ans plus tard. 1000 policiers et 1000 militaires avaient été déployés. Des barricades et une tranchée empêchaient la traversée de la rue catholique. L'Irlande du Nord connut alors 10 jours de troubles. L'incendie d'une maison avait coûté la vie à 3 enfants catholiques. Aujourd'hui, près de 30 ans plus tard, des centaines de catholiques empêchent le passage de la marche orangiste. Et si on n'observe aucun incident à ce stade, ce défilé provoque déjà une nouvelle crise politique en Irlande du Nord.
8: L'actualité, ce sont aussi les championnats du monde de cyclisme à Montréal. La course élite messieurs ce dimanche, 273 km à parcourir. En l'absence de Tadej Pogacar, la course est plus ouverte. Plusieurs noms se détachent comme favoris. Après 2 heures de course, Samuel Grulois, on fait le point en direct avec vous. Il y a comme à chaque fois une échappée. Et cette échappée, elle compte tout de même plus de 8 minutes d'avance à l'approche du circuit local.
19: Et l'entrée sur le circuit local de Montréal, ce sera dans 5-6 minutes. Le premier passage sur la ligne au Mont-Royal. Une dizaine de minutes plus tard, avec donc une avance confortable d'un peu plus de 8 minutes sur le peloton pour une échappée de 16 coureurs, dont le dossard importé par procuration par le Slovène Finks en lieu et place de son compatriote, tenant du titre mais forfait, Tadej Pogacar. Avec Finks, on retrouve notamment le Norvégien Leknesund, l'Allemand Engelhardt, le Canadien Boivin, le Letton Lippins et l'Érythréen Girmay. Ce sont les gars les plus réputés de ce groupe. Aucune grosse nation n'y est représenter les grosses nations qui s'organisent, du moins certaines, pour réduire l'écart. Le Mexique de Del Toro, la Belgique d'Evenepoel et de Van Aert, les Pays-Bas de Van Der Poel et la Grande-Bretagne de Pidcock. Pour la Belgique, c'est Segaert qui s'y colle depuis un paquet de kilomètres maintenant. Les hommes de tête viennent de franchir, David, le pont Samuel de Champlain et entrent donc dans Montréal, la deuxième plus grande ville canadienne derrière Toronto.
8: Et un pont qui porte votre prénom, Samuel. Je rappelle que ces mondiaux sont à suivre sur tous les médias de la RTBF. Tous les Diables Rouges présents à l'entraînement ce dimanche à Tubize, à la veille de Belgique-France en Ligue des Nations. Tous, c'est-à-dire également Mike Penders et Leandro Trossard, absents du déplacement en Italie. Alors ils restent forfaits pour le match de demain, mais ils étaient tout de même sur la pelouse d'entraînement. Belgique-France, c'est donc ce lundi à 20h30 au Stade Roy-Baudouin. Une petite révolution pour le folklore wallon. Pour la première fois, des femmes font partie des pelotons à la Septennale Saint-Feuillin, une grande procession originaire du Moyen-Âge qui se déroule donc tous les 7 ans à Fosse-la-Ville, en province de Namur. Reportage Serge Autier.
20: C'est la première fois que Mélanie prend part en tant que soldate à la Septennale de la Saint-Feuillin. C'est un honneur pour elle.
21: C'est émouvant, excitant. C'est génial, faut tester.
20: Depuis toujours, les femmes sont présentes au sein des marches de l'Entre-Sambre-et-Meuse, mais leur rôle était limité à celui de cantinière. Ce n'est plus le cas désormais. Carole Beaufailly est officière des Sentinelles à Sarrestache.
22: Il a fallu discuter un petit peu, patienter beaucoup. Mais voilà, maintenant je crois que c'est accepté par toute la compagnie.
20: Et cela ne se passe pas trop mal. Cécile est lieutenant au sein de la compagnie des mousquetaires.
22: Donc on a toujours eu des cantinières, des vivandières, des musiciennes, des cavalières. Et maintenant ce qui est nouveau, c'est qu'on a des femmes qui marchent en tant que soldats, de soldates.
20: Les spectatrices nombreuses sont conscientes que les choses changent, même s'il faut du temps.
23: Bah, faut arrondir les angles, quoi. C'est un monde d'hommes, le folklore. Reste quand même assez machiste. Mais enfin, dans l'ensemble, ils font tous des efforts et ça, c'est très appréciable.
20: Un public qui semblait en tout cas conquis cette année encore par ces reconstitutions qui regroupent 3000 marcheurs.
8: Serge Autier avec Benjamin Carlier, la marche septennale de la Saint-Feuillin à Fosse-la-Ville. Elle dure au moins jusqu'à 18h30. Il y a encore un petit peu de temps, donc les organisateurs attendaient ce dimanche entre 25 000 et 30 000 spectateurs. Très belle fin d'après-midi à notre écoute.
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0: Bonjour à toutes et à tous, très heureux de vous retrouver pour la table d'écoute aujourd'hui consacrée à ce jubilatoire concerto en sol mineur, concerto pour violon de Max Bruch. C'est le premier de ces trois concertos. On oublie qu'il en a composé deux autres parce qu'on les joue jamais. Mais celui-ci, Dieu sait qu'on le joue, Dieu sait qu'on l'enregistre et ça nous arrange évidemment à la table d'écoute. Il est composé en 1866, il est créé deux ans plus tard, ce concerto de Bruch, et il est dédié à Josef Joachim, un célèbre violoniste évidemment qui a accompagné d'autres compositeurs comme Brahms, qui lui aussi dédié son concerto pour violon. On retrouve d'ailleurs un peu de Brahms dans cette musique de Bruch, un peu de Mendelssohn aussi, on aura peut-être l'occasion d'en parler avec trois violonistes, bien sûr, pour parler de ce concerto de Max Bruch. À commencer par vous, Saténique Courdoyan. Une joie de vous retrouver. Bonjour.
1: Merci, bonjour.
0: Alors, ça m'intéresse quand même d'avoir votre expérience, et probablement à tous les trois, de ce concerto de Bruch, parce que c'est particulier, vous me disiez hors antenne, on joue ça quand on est très jeune.
1: Oui, tout à fait. Moi, j'avais presque oublié ce concerto. Et voilà, j'étais contente de venir et de le réécouter, de le redécouvrir quelque part, parce que j'ai des souvenirs limite d'enfance de ce concerto que j'aimais beaucoup jouer d'ailleurs. Mais voilà, comme c'était il y a très longtemps.
0: Oui, mais les plus grands ont enregistré ce concerto, vraiment, les plus grands, les plus grandes. D'ailleurs aussi, on va s'en rendre compte, il y a des versions complètement dingues. Vous dites presque que c'est un concerto d'enfant. Pourquoi ? Enfin, comment est-ce qu'on peut faire le lien entre les deux ?
1: Un peu, parce que c'est au moment de l'apprentissage de, par exemple, je sais pas, les doubles cordes, les gammes, les arpèges et tout ça. C'est à ce moment-là, en général, qu'on donne ce concerto. Mais en même temps, il met en valeur le côté très lyrique de l'instrument, donc vibrato aussi. Donc je pense que c'est un peu dans la pédagogie. Voilà, à partir du moment où on sait jouer bien de la main gauche et qu'on veut un petit peu travailler le lyrisme, alors... Voilà, on commence par ce concerto.
0: On commence par ce concerto.
1: Mais du coup, il reste un peu dans la mémoire des violonistes même, je pense, comme dans la mienne, un concerto de jeunesse, quoi.
0: Alors on va poser la question à votre voisin, un autre violoniste, Sacha Maeski. Bonjour Sacha.
2: Bonjour.
0: Vous aussi, pour vous, c'est un concerto d'enfance. Il est facile ou quoi, ce concerto ?
3: Mais justement, pas du tout. Je crois que c'est un peu une erreur, mais peut-être aussi juste résultat du fait qu'on est gâté au niveau des concertos en tant que violoniste. Du coup... Je crois que sortant de genre Viotti 22, les profs se disent « Bon, il faut bien les donner quelque chose de plus sérieux à jouer. » Et puis on commence avec Bruch. Et justement, c'est pas du tout facile, mais on le joue assez mal quand on est jeune. Je crois que c'est de là que vient un peu cette impression, cette fausse impression que c'est une œuvre primitive. Parce que, oui, quand on l'entend jouer par uniquement des gosses de 13-14 ans, ce qui sort n'est pas forcément fabuleux. Mais comme tu dis, ça a été enregistré par tout le monde. Et quand on l'entend bien jouer, c'est vraiment une œuvre merveilleuse, en fait.
0: Donc c'est le premier des grands concertos qu'on joue, hein, un truc de ce genre-là.
3: Exactement.
0: Ok, mais donc il fait quand même partie des... Non, parce qu'il faut vendre l'émission, là, on est parti pour deux heures. Si vous me dites que c'est pas terrible, ça commence mal.
3: Parce que je me rendais compte, comme Satanique, j'avais écouté cette œuvre pas souvent depuis l'avoir jouée, il y a très longtemps. Et du coup, j'avais l'impression que... Je sais pas, j'avais peut-être une mauvaise impression ou une impression pas tellement flattante de l'œuvre. Et puis, je l'ai réécouté ce matin pour un peu rafraîchir la chose. Et oui, c'était vraiment merveilleux.
0: Voilà, c'est ça qu'il fallait dire. Ça, c'est parfait. Okay. Ouais. Là, maintenant, tout le monde sait que c'est merveilleux. Bon, Chloé Phelps, bonjour Chloé.
4: Bonjour Pierre.
0: Voilà, troisième violoniste ici à table. Vous aussi, vous avez cette impression que vous l'avez redécouvert pour l'occasion, le concerto de Max Bruch ?
4: Non, moi, il ne m'a jamais quitté. J'aurais envie de dire, malheureusement, des fois, c'est le concerto préféré de ma maman, qui me demandait constamment de lui jouer.
0: Donc, on va faire très attention à ce
4: voilà,
0: qu'on dit,
4: faut
0: alors.
4: Que je faut, faut... Oui. C'est pour ça que j'ai dit oui aujourd'hui aussi.
0: C'est pour faire plaisir à votre maman. Ouais. Okay. Bon, la remercie. Ceci dit, vous me disiez hors antenne, Max Bruch, il était pas, il en avait un peu marre de ce concerto.
4: Oui, il en avait marre parce que il a été complètement éclipsé. Il a complètement éclipsé les deux autres concertos qu'il a écrits après. Bruch a entre guillemets été victime de son propre succès. Il était très frustré avec les étudiants violonistes allemands qui disaient même qu'ils étaient stupides et très ternes parce qu'ils ne voulaient rien jouer d'autre que ce concerto. Et ça a duré très longtemps, même plus tard, presque 40 ans plus tard, dans un voyage à Naples. Il écrit qu'il y avait un violoniste à chaque coin de rue qui voulait lui jouer ce concerto, quoi. Donc, par moments, je rejoins un petit peu Bruch. pour ça. Mais je pense que c'est un concerto qui est super agréable à jouer, en fait. Et c'est trop bien pour le violoniste, parce qu'on peut dire plein de choses. C'est pas trop, trop compliqué. Et donc, c'est super sympa de passer sur scène avec ça, quoi.
0: Bon, on va voir si c'est super sympa d'en faire une émission de radio. Ça reste encore à prouver, visiblement. Ceci dit, donc, il y a 3 mouvements dans ce concerto. On va évidemment écouter un extrait de chacun des mouvements, nos 5 versions habituelles. Ce premier mouvement, qui est quand même un peu particulier, qui ressemble un peu à une introduction des deux autres. Il ne se développe pas réellement. Il commence par une grande cadence du violon. On va évidemment s'y lancer dans la version A.

un large extrait de ce premier mouvement du concerto en sol mineur de Max Bruch, concerto pour violon. On va replonger dans le même extrait. Cette fois-ci, on écoute, après la version A, on écoute naturellement la version B.

0: notre version B de ce début, ce premier mouvement du concerto pour violon de Max Bruch, concerto en sol mineur. On a donc deux versions, version A et B. On va commencer par un premier point de comparaison, Satanik Kourdoyan. Dites-nous ce que vous avez entendu.
1: Alors, des choses très intéressantes.
0: Mais qui vous font rire, c'est déjà pas si mal.
1: Non, j'avoue que la version B, je suis très curieuse de la personne.
0: C'est particulier, oui.
1: Oui, c'est très particulier, et puis peut-être c'est une autre époque aussi, je sais pas.
0: Aussi, oui.
1: Ou alors c'est, je sais pas, l'intelligence artificielle.
0: Non, non, c'est ça, vous l'aurez entendu encore plus nettement, je pense.
1: Bah oui, pour moi, la version B m'a paru très monotone et scolaire.
0: Scolaire. Bah, on parlait d'un concerto qu'on joue quand on est enfant.
1: Oui, c'est ça.
0: Ça tombe bien, alors.
1: Ben, oui et non. C'est peut-être trop scolaire. Je sais pas, ça manquait de vibrato, alors que c'est plein de lyrisme, c'est plein de... comment dire, il n'y avait pas de phrasé, il n'y avait pas vraiment de direction. C'était pas très ensemble avec l'orchestre.
0: Est-ce qu'on peut pas imaginer que ce soit une façon aussi de prendre cette musique au sérieux, mais vraiment sérieux, presque austère, comme façon de jouer cette version B?
1: Oui, ça pourrait, mais violonistiquement parlant, ça n'a pas de charme, enfin pour moi.
0: Et ça fait partie de cette musique, il faut que ça ait du charme.
1: Quand même, non?
0: Eh bien, c'est moi qui vous pose la question.
1: Je sais pas, qu'il y ait un phrasé, en tout cas, une construction.
0: Ok.
1: Donc pour moi, ça...
0: Vous avez pas aimé, hein?

0: J'ai pas trop aimé, non. Enfin, c'est pas mon. C'est pas. Ça m'inspire pas.
1: Ok.
0: Voilà, ça m'inspire pas. La version A, bon, c'est une. C'est un. Je trouve que l'enregistrement est bien meilleur, évidemment. Bon, mais ça m'a pas non plus vraiment inspiré,
1: Ça
0: en
1: s'entend,
0: fait. Je sais pas.
1: Et pourquoi cette version A ne vous a pas trop inspiré? À quoi ça tient alors?
0: Je trouvais que ça manquait de personnalité.
1: Ah, donc
0: Que
1: c'était.
0: c'est du beau violon et tout, ça tient vraiment bien la route, mais ça, on sent pas une personnalité, on sent quelqu'un qui a bien fait ce que le professeur lui a dit, qui joue juste, qui a un beau vibrato, mais c'est un peu toujours le même. Enfin, voilà, pas trop de différence de couleur,
1: Donc
0: pas très
1: c'est scolaire aussi
0: poétique.
1: alors.
0: C'est un peu scolaire aussi,
1: Eh ben
0: mais
1: voilà.
0: d'une manière qui me plaît un peu mieux que la version B quand même.
1: Ok, en tout cas votre enthousiasme me fait plaisir, Saténique. Sacha Maïski, dites-nous ce que vous avez pensé de ces versions A et B.
2: Ben, moi j'ai assez bien aimé la version A. Je trouvais quand même qu'il y avait une. Ouf, je sais pas pour contredire Satanic directement, mais je trouvais qu'au niveau vibrato, il y avait quand même une certaine flexibilité. Pour moi, c'était assez prometteur en ce qui concerne le deuxième mouvement. Je trouvais que le cantabile de la deuxième thème avait quand même des éléments assez somptueux. Par contre, oui, la version B, c'était directement très bizarre. C'était assez conceptuel. J'ai l'impression, sans vouloir trop deviner, que c'est quelqu'un d'assez âgé. On entend pour moi une certaine rigidité au niveau de la main gauche, ce vibrato un peu manquant. Pour moi, c'est pas évident que ça soit voulu, mais que oui, la main gauche est quelque part un peu figée, et du coup, on entend un vibrato qui essaye, mais qui n'y arrive pas vraiment. Et puis cet élément conceptuel, pour moi, c'est typique des gens quand ils arrivent à un certain âge, ils veulent un peu se réinventer, justement éviter le côté enfantin qu'on associe souvent à cette œuvre. Du coup, on arrive avec une approche assez intellectuelle et un peu froide. Et oui, je suis d'accord avec Stéphanie que c'était plutôt monotone. Mais c'était juste marrant parce que après deux notes, on a tous directement compris que c'était quelque chose de très particulier. Je sais pas.
1: Donc c'est une posture
2: Oui.
1: et ça n'a pas d'intérêt musical en soi, d'après vous alors.
2: Mais disons que c'est toujours intéressant d'écouter une œuvre qu'on a entendue 5000 fois approchée de manière tout à fait différente. C'est rafraîchissant, c'est intéressant. Mais oui, c'est.
1: Ça vous convient pas, quoi.
2: Non,
1: Oui.
2: c'est pas ma came, disons.
1: C'est pas votre came pour parler de ces choses qu'on ne fréquente pas dans les médias. Bon, Chloé Phelps, vos amis sont quand même plus ou moins sur la même longueur d'onde.
3: Moi, je vais pas être d'accord.
1: Ah, allez, c'est parti.
3: Effectivement, j'ai trouvé la version A très très belle. Tout est bien fait. C'est peut-être effectivement un peu sage, mais ça reste du très beau violon. Le second thème, comme a dit Sacha, c'est magnifique. C'est très bien chanté. Il y a un démanché sur la corde de la qui est juste sublime. Moi, la version B, j'ai bien aimé. En fait, je trouve que dès la première phrase, il est là en mode « Je pose ça là, faites ce que vous en voulez, mais ça va être intéressant. » Et vous allez voir ça d'une autre manière. Je trouve que pour moi, ça parle très différemment des autres. Ça parle énormément. Je trouve ce côté passionné, sombre et dramatique très intéressant. C'est pas forcément ce que Bourg voulait. Mais ça me fait penser au fait que, à la base, Bruch voulait nommer ce concerto Fantaisie et pas Concerto. Et d'ailleurs, ce premier mouvement est appelé Vorspiel, donc Prélude.
1: Oui.
3: Et en fait, il voulait l'écrire en Fantaisie. Et c'est Joachim qui lui a dit non, mais c'est bon, mets-le en Concerto, je pense que ça peut, à cause de la structure du second et troisième mouvement. Et peut-être qu'ici, il essaye, le violoniste ou la violoniste, essaye de donner un caractère plus dramatique et plus large pour
1: Dans l'idée du Vorspiel
3: faire
1: opératique,
3: non
1: alors.
3: justement pour donner l'impression que c'est un vrai premier mouvement de concerto comme un
1: Ah, voilà,
3: Brahms ou un
1: ok.
3: Beethoven. Donc, je sais pas, c'est peut-être une option aussi. Moi, j'ai trouvé ça très intense et très très intéressant. Bon, forcément, il y a quelques petits soucis à droite à gauche, mais j'ai envie, en tout cas, j'ai envie d'écouter la suite.
1: Ça rend curieux parce que
3: Ouais.
1: c'est. Oui. Donc, il y a quelque chose de très entier dans la proposition.
3: Ouais.
1: C'est, alors, c'est sombre, vous l'avez dit, c'est froid, on l'a dit aussi, tout ça, c'est indéniable.
3: Oh, mais une énergie incroyable, moi, je trouve. Il y a de la personnalité, plus que, en tout cas.
1: Bon, allez, version B qui divise, version A qui bon, divise pas trop. Allez, on va replonger dans ce premier mouvement du concerto en sol mineur de Max Bruch, un concerto pour violon. Cette fois-ci, on écoute la version C.

Notre version C de ce début du concerto en sol mineur de Max Obrow, concerto pour violon, qu'on explore ici à la table d'écoute. On va réécouter ce même extrait dans la version D.

0: Et notre version D de ce premier mouvement du concerto en sol mineur de Max Bruch à la table d'écoute, version C et D, on vient de les écouter et on va les comparer. Et on va commencer par vous, Sacha Maïski.
1: La première est tellement bien équilibrée. Je trouve que c'est quelqu'un qui a... Bon, probablement relativement proche de début de carrière, mais quand même avec une certaine maturité. Mm-hmm. C'est très honnête, je trouve, très intègre. Franchement, assez irréprochable à mon goût.
0: Vous avez adoré cette version-ci.
1: Oui.
0: Je vous ai vu, on peut raconter les coulisses, hein. Vous fermiez les yeux, vous étiez avec lui. Quoi.
1: Ouais. Non, c'est vraiment génial. Franchement, c'est aussi, ça me fait penser à un vibrato. Je décrirais ça comme un vibrato des années 90, où c'est un peu entre deux. On n'est pas dans la vieille école, du vibrato très intense. Qu'on réentend de plus en plus d'ailleurs, oui. De nos jours, heureusement, à mon goût. Mais quand même, malgré un vibrato relativement restreint dans certains cas, pas comparé à la version B, mais ça reste très très passionnant, vraiment et extrêmement
0: c'est
1: beau.
0: C'est une histoire d'engagement émotionnel, c'est-à-dire que là où ça vous plaît, cette musique, on a parlé de charme tout à l'heure, on a parlé quand même, c'est une musique très directe, hein, la musique de Max Bruch.
1: Absolument.
0: Est-ce que c'est dans l'engagement émotionnel qu'il y a quelque chose qui se révèle, au-delà même de la question technique du violon?
1: Oui, et surtout, je crois que cette introduction, elle permet de montrer énormément de personnalité quelque part. C'est vraiment un champ ouvert où on peut se présenter de manière quasi infinie. Et donc, oui, on découvre vraiment beaucoup de la personne dans ses premières notes. La version D, c'était vraiment aussi juste fabuleux, très poétique. On sentait que dans chaque note, il y avait vraiment de l'intention et de l'intensité. C'est d'une autre époque.
0: Oui, c'est plus ancien, oui.
1: C'est plus ancien, mais vraiment très très ravissant. Il y avait énormément de personnalités, je trouvais.
0: Quelle personnalité, justement? Ça, c'est intéressant. Si ça révèle la personnalité, vous le ou la voyez comment, violoniste de la version D?
1: Ben, pour moi, l'élément très frappant, c'est juste que c'est clairement un grand artiste. Mm-hmm. Clairement quelqu'un pour qui chaque parole, chaque son a une valeur énorme. Rien n'est gratuit. Tout est conçu, mais de manière très organique, très honnête aussi.
0: Beaucoup de liberté, quand même.
1: Oui, oui, mais avec une grande conception, on le sent. C'est prémédité, mais dans le bon sens du terme. Et je trouvais aussi que dans la conception architecturielle, structurelle de cette ouverture, il y avait énormément de puissance. Ça aussi, on sentait que c'est très, très, très bien conçu.
0: Ok. Bon. Et pour vous, Chloé Phelps, sur sa version C et D?
2: J'ai adoré la version C.
0: Ah.
2: Je trouve qu'il y a un mélange très intéressant entre de la poigne et du lyrisme. Il y a énormément de contraste, même dans le tout premier thème, où on a pour l'instant entendu énormément de juste poigne ou dramatique. Il y a vraiment, on alterne entre plein de choses, je trouve ça fabuleux. On a un son très riche et chaud, bien rempli, on a chaque note qui est chantée, vraiment c'est... Et il y a de l'élégance par moment, il y a du drama dans deux... Enfin, c'est vraiment, c'est très très bien fait. Aussi, je trouve l'enregistrement très sympa. Pour la D, j'ai aussi bien aimé, peut-être un peu moins. L'approche au début est très intéressante, je trouve, ce qui est marqué ad libitum... pour cette espèce d'ouverture au violon. Et je trouve que vraiment là, le ou la violoniste a poussé ce concept de ad libitum. On a l'impression quasiment qu'il improvise sur le moment. Et je trouve ça très très bien fait, parce qu'il improvise en même temps, mais il y a quand même une direction vers la fin de sa phrase. Donc on sent qu'il sait où est-ce qu'il va, mais en même temps il cherche. Enfin, c'est vraiment très très bien fait.
0: Mais il y a une vraie prise de parole. C'est quelqu'un qui prend la place.
2: Il parle, hein. Il parle. C'est vraiment une personnalité, en fait. Il arrive et dit, voilà, c'est moi. Et ça, il annonce un peu tout ça. Je suis peut-être un peu moins fan de son. J'ai trouvé que dans le second thème, c'était presque un peu hâté par moments, et j'avais moins ce sentiment envoûtant qu'on peut avoir dans l'AC. Mais
0: Il va vers l'avant, en fait.
2: Ouais, il va très fort vers l'avant, même
0: quand
2: il est souvent devant l'orchestre, etc.
0: Oui.
2: Et par moments, il se retrouve à l'attendre.
0: Oui.
2: Donc, c'était peut-être un peu compliqué de ce côté-là. Mais en tout cas, aussi une très belle version. Peut-être pour moi, aurait dû prendre un peu plus de temps, mais il n'y a que ça.
0: Mm-hmm. Saint-Denis Cordoyan, vous n'avez rien aimé dans les versions A et B, on va pas se mentir. Ici, on a deux autres versions. On a entendu les mots personnalité, hein, tempérament, c'est un peu ce que vous cherchiez. Oui. Est-ce que vous les avez trouvés?
3: Oui, tout à fait.
0: On y est. Allez,
3: alors
0: c'est
3: là,
0: bon.
3: Je trouve que C et D n'ont rien à voir avec A et B.
0: Okay.
3: Enfin, personnellement, je trouve que c'est vraiment deux versions à part.
0: Mm-hmm.
3: La C, j'ai beaucoup aimé la présence de l'orchestre. Enfin, c'est aussi la prise de son, bien sûr, mais je trouve que l'orchestre participe plus et c'est vraiment un langage presque de musique de chambre et ça m'a beaucoup plu parce qu'on l'a pas du tout dans les versions habituelles, je dirais. Donc ça, c'était super, la prise de son. Et puis, j'ai beaucoup aimé le vibrato, tu parlais de ça, Sacha. Un peu serré, à mon goût, qui rappelle un peu l'école russe, peut-être, mais que j'ai beaucoup aimé. Mais dès le début, dans les deux versions d'ailleurs, je trouve qu'on sent vraiment un engagement émotionnel beaucoup plus grand que sur les autres versions. Dans la D, j'ai retrouvé un son un peu typique des vieux violonistes. Je sais pas, un peu, je dis n'importe quoi, mais un peu à la Stern. Ou, mm-hmm. voilà. Et un son un peu gras, comme ça, avec plein de glissandi, mais pas de mauvais goût, parce qu'ils sont ressentis. Et c'est vraiment. J'ai trouvé que c'était une sensibilité un peu à la fois très expressive, mais intérieure quand même. Et ça m'a touchée. Voilà.
0: Ça fait plaisir à entendre. Il nous reste encore une version à découvrir de ce premier mouvement du concerto en sol mineur de Max Bruch. C'est la version E.

0: Ce premier mouvement du concerto pour violon en sol mineur de Max Bruch est notre version. On va se dire un mot de cette version qu'on vient d'écouter et après on laissera une version de côté pour se lancer dans le deuxième mouvement. Chloé Phelps, dites-nous.
1: C'est intense.
0: C'est intense, hein.
1: C'est le cas de le dire.
0: Non mais là c'est engagé, quoi. Oui.
1: Bah, même la première note, hein, on entend direct le grain et tout, il est là, quoi, il rentre dedans. À mon goût, c'est peut-être un peu trop. Je trouve que le premier thème sonne avec ce vibrato ultra serré, c'est presque hystérique en fait, je trouve. Mm-hmm. Mais dans le second thème, on sent qu'il s'est chanté, quoi. Clairement, moi je trouve qu'il y a quand même des moments très touchants. C'est encore très vibré, mais les aigus sont quand même splendides. Potentiellement une version très chouette à entendre en live.
0: Est-ce que quand même, c'est pas une musique, cette musique de Max Bruch, qui permet ce type d'engagement total?
1: Ah si, là, on a clairement plein de personnalités différentes et de propositions qui sont tout à fait aux antipodes les unes des autres. Mm-hmm. Et on a eu la version B qui est très dramatique, et puis une C qui est très contrastée avec plein de richesses, et puis on a celle-ci qui est presque hystérique, du coup. Mm-hmm. Mais moi, je trouve que ça vaut quand même le coup d'être écouté.
0: Mais il cherche pas ça, Max Bruch, quand même, une émotion à fleur de peau, quelque chose qui... Voilà, les poils qui se dressent. Et on sent que c'est une musique qui est écrite pour ça aussi, non?
1: Je sais pas. C'est quand même un compositeur relativement conservateur, je trouve.
0: Oui, mais très romantique, malgré
1: très
0: tout.
1: Très romantique, mais il faut pas non plus pousser trop loin, parce qu'alors ça devient limite ridicule, je trouve. Enfin, il faut juste bien doser. C'est pour moi un des risques avec Bruch aussi, ce concerto.
0: Satanique Courdoyan, cette façon de se déshabiller avec son violon, ça vous plaît ou pas? Non, parce qu'on parle de ça aussi.
2: Bah, je trouve que c'est bien dit. C'est une bonne métaphore. Pour moi, on parlait de personnalité, c'est une personnalité beaucoup plus extravertie, mm-hmm. en tout cas. Avec un vibrato très, très, très intense, mais tout le temps, on est en train de nous-mêmes, en écoutant... Enfin, moi, je me sentais un peu trop vibrée, justement. Enfin, j'avais l'impression d'être tendue, en fait, en l'écoutant. Mais je me suis dit que ce serait une version qui vous plairait.
0: Moi, j'adore.
2: Ouais, ah, mais oui. Voilà.
0: Moi, j'adore ça,
2: je le savais bien, parce que j'ai mis... Ça dégouline un peu, mais ça va plaire à Pierre.
0: Quelle opinion vous avez de moi, c'est terrible. Mais en fait, ça me plaît, oui, c'est vrai.
2: Mais il y a un charme, il y a quand même un charme à ce vibrato qui est vraiment intense et il ne s'arrête jamais, vraiment. Il y a un truc continu qui... Mais bon, ce n'est pas une version qui, pour moi, qui serait un modèle d'inspiration, mais elle a quand même quelque chose de très vivant.
0: Et une personnalité. Si on cherche des tempéraments, on a un tempérament.
2: Oui, après, il y a quand même des choses un peu d'intonation. Enfin, voilà, donc cette nervosité dans le vibrato, l'intonation aussi de l'orchestre, je trouvais qu'il y avait des choses un peu... voilà, si on parle plus globalement...
0: Qui sont pas toujours... tout n'est pas toujours très juste, quoi.
2: Voilà.
0: OK. Et pour vous, Sacha Maïski?
3: Ben, je vais un peu répéter ce qu'ont dit les deux autres. Je trouvais que, justement, je suis très d'accord avec le terme hystérique. Mais, bon, il y avait quand même... pas mal de charme là-dedans. Je trouvais le vibrato est en effet très serré, assez constant, mais en même temps, il y a un élément organique. On sent que c'est très honnête, que ça vient de quelque part de très profond. C'est juteux. Il y a une attaque au niveau de la main droite qui me fait pencher vers l'Amérique. Il y a une épaisseur dans le son qui est très caractérielle. Je crois qu'au niveau... vous posez la question au niveau de l'œuvre, de la conception que Bruch avait envisagée. Je crois qu'on perçoit énormément entre les deux premières phrases, en fait, le contraste. Certains abordent déjà la première phrase avec énormément d'intensité. D'autres, ce que je trouve quelque part assez logique, gardent la première phrase assez ascétique, comme ça, et puis la deuxième prend beaucoup plus d'ampleur. Et donc, je crois que c'est une question de dosage au niveau personnalité. C'est forcément de la musique ultra romantique, mais c'est un peu une question, surtout au premier mouvement, dans le premier mouvement, d'à quel point on veut montrer tout immédiatement ou non.
0: Et ici, les récents, ils montrent tout.
3: Et voilà, exactement. Comme tu dis, il s'est déshabillé immédiatement, sans vraiment se restreindre. Mais c'était très beau. C'était juste très particulier, surtout au niveau vibrato. Moi, j'ai tendance à bien aimer les vibratos très intenses comme ça. Mais même pour moi, c'était, je dirais, à la limite de...
0: insupportable.
3: Oui, oui. Mais bon, ça... Oui, c'est chouette, c'est sympa.
0: Bon, on va se concentrer sur ce qui est peut-être encore plus insupportable, puisqu'on va laisser une version de côté et qu'on va donc révéler. Réfléchissez donc, mais pas longtemps. Ah bah, vous dites non, bah dites-nous. Alors, Sacha, laquelle on peut laisser de côté pour vous ?
3: Clairement, la version B.
0: La version B pour vous. Et pour vous, Chloé ?
1: Moi, je pense que je n'aurais pas le choix, donc peut-être demander.
0: Non, mais justement, en créant un peu de suspense. Dites-nous, laquelle vous laisseriez de côté ? Ce ne serait pas la B pour vous ?
1: Bah non, j'ai envie d'entendre la suite de la B. Mais j'aurais dit la A parce que elle est dans mes attentes, on va dire.
0: Sans surprise.
1: Voilà, c'est ça.
0: Mm-hmm. Saténique ?
2: La B,
0: définitivement.
2: Oui.
0: Bon, allez, c'était quand même une expérience. Moi, je trouvais ça intéressant d'aller coller cette version-là au milieu de toutes les autres. Elle est évidemment sombre, froide et tout ce qu'on a pu dire depuis le début. C'est pas une évidence, quand on parle du concerto de Bruch, d'aller le chercher lui, mais je trouvais ça quand même chouette. C'est Leonid Kogan. Oh. C'est Leonid Kogan en 1975. Oui, c'est publié chez Arlecchino. Oui, c'est Leonid Kogan avec l'Orchestre Symphonique de la Radio de Berlin sous la direction de Lorin Mazel et cette proposition très... alors, très étonnante, pas tout à fait. Je veux dire, c'est quand même quelqu'un qui avait aussi cette froideur. Ça appartient aussi à sa façon de jouer bien des choses, mais qui ici a une proposition vraiment, vraiment radicale. Il n'est pas si vieux que ça, il a 51 ans hein, en 1975. Et on peut rappeler Leonid Kogan, pour ceux qui nous suivent, en Belgique notamment, que c'était le premier prix du premier concours Reine-Élisabeth hein, en 1951, puisque David Oistrakh en 1937, c'était encore le concours Eugène Ysaÿe à l'époque. Et donc Leonid Kogan, voilà, qui avait notamment fait scandale en revenant en Union soviétique et en disant beaucoup de mal de la Belgique. Tout ça avait été assez intéressant d'un point de vue historique. On va donc laisser cette version B et Leonid Kogan de côté. Eh oui, tant pis, chers amis. Et on va poursuivre avec le... Oui, mais il y a de quoi être triste, évidemment. On va poursuivre avec le deuxième mouvement lent de ce concerto en sol mineur de Max Bruch, c'est l'Adagio. On replonge dans notre version A.

0: Notre version C dans ce deuxième mouvement, le mouvement lent du concerto pour violon en sol mineur de Max Bruch. On va se parler de ce mouvement et puis surtout de ses versions A et C. Et on commence par vous, Satanique.
1: Je reste un peu dans mon ressenti pour le premier, le même ressenti que dans le premier mouvement. La version A, pour moi, elle est bien, elle tient la route, elle est correcte, elle est un peu scolaire et il n'y a pas vraiment de surprise. Voilà. La version C, pour moi, est beaucoup plus intéressante. Elle a beaucoup plus de direction. Enfin, il y a un langage beaucoup plus directif de la part du violoniste ou de la violoniste, avec beaucoup plus de couleurs et beaucoup plus de... la personne joue avec les harmonies, avec l'orchestre. C'est beaucoup plus riche. Au niveau expressif, en fait.
0: Dans le dialogue aussi, enfin le dialogue, pas vraiment avec l'orchestre, mais la façon de se fondre dans le son de l'orchestre, c'est ça l'idée ?
1: Exactement, enfin de se mêler musicalement avec l'orchestre.
0: Et on sent plus la séparation dans la version A ?
1: Je ne sais pas si c'est une question de prise de son ou si c'est le violoniste qui est un peu dans sa bulle. Ça peut être la direction aussi hein, qui fait ça, mais on sent un peu plus un violoniste qui joue et qui se fait accompagner d'un orchestre.
0: Ok, ce qui est aussi un principe de concerto.
1: Tout à fait, mais je pense que on doit faire de la musique ensemble, donc même si c'est un accompagnement, l'accompagnement doit être vivant et ça vient aussi de la part du violoniste d'être vivant avec ce que propose l'orchestre. Je trouve.
0: D'accord. Oui, c'est ça. Ça reste une rencontre d'une manière ou d'une autre.
1: Oui.
0: Et pour vous, Sacha ?
2: Oui, je suis assez d'accord avec Satanik. Je trouvais la version A plutôt sobre. C'est touchant, mais en même temps assez plat, quelque part. C'est vraiment... Il y avait un manque de fantaisie, quelque part. Mais je trouve que... on observe un peu, de manière comparable au premier mouvement, une sobriété, un minimalisme expressif dans l'ouverture, dans le début du mouvement, qui, par contraste, dans la version C, va s'ouvrir de manière beaucoup plus prononcée. Les deux versions sont très belles. C'est des gens qui comprennent très très bien comment faire sonner un violon. Mais je trouve qu'il y avait quelque part un manque de direction dans la version A, que dans la version C, on a trouvé par après, quand les thèmes se prolongent, se développent, et aussi au niveau justement du mariage avec le son de l'orchestre, c'était beaucoup plus intéressant. Et quelque part, ces deux versions ne sont pas tellement loin de l'autre. Elles sont toutes les deux très, très, très, très belles. Mais je trouve que la version C a une plus grande conception de l'œuvre et de la direction du phrasé et surtout de la palette émotionnelle qui dans la version A je trouvais juste un peu manquante quelque part.
0: Est-ce qu'on peut imaginer que ce soit une histoire de personnalité ? C'est-à-dire qu'on a une version A qui soit plus pudique.
2: Oui.
0: C'est parce que si on utilise ce mot-là, c'est moins négatif. Et une version C qui est plus extravertie et que ça tient aussi au type de violoniste et donc de violon.
2: Tout à fait. Mais pour moi, c'est une question de contraste dans le contexte. Parce que la version A, bon, on n'a pas entendu tout le mouvement en même temps, mais il y a un manque de développement de caractère, justement.
0: Okay.
2: Le caractère est montré et il reste assez statique depuis le début. Tandis que la version C, elle est aussi assez sobre et limite pudique dans les premières phrases, mais puis elle s'ouvre de manière très révélatrice. Et c'est ça qui apporte son intérêt, je trouve, en contraste avec la version A.
0: Ils sont parfaitement sur la même longueur d'onde, vos camarades, Chloé. Et vous ?
3: Moi, j'ai bien aimé les deux. Pour des raisons différentes.
0: Dites-nous pourquoi vous avez aimé la version A, alors. C'est parce que c'est celle qui est la plus critiquée.
3: Je trouve qu'on retrouve vraiment cette délicatesse et cette tendresse dans cette version. C'est quelqu'un qui va faire ça simplement, mais du coup, qui va laisser l'écriture de Bruch et la mélodie en elle-même parler. Il estime que ça suffit, en fait, et j'ai pas besoin d'en faire plein, et la simplicité fait que c'est touchant aussi.
0: Confiance dans la partition, alors, aussi.
3: Oui, c'est ça. Pour moi, il y a de ça aussi. Je dirais la version A, on est presque dans un paradis très calme, très serein, c'est beau, voilà. Et puis dans la version C, on pleure un peu. C'est différent. Celle-là, c'est vraiment le cœur du concerto. Moi, à la première note, j'avais déjà des frissons, quoi. C'est juste splendide. On retrouve aussi après effectivement une superbe construction et puis il y a un jeu avec ces grands écarts au violon qui ils sont super bien mis en valeur par le ou la violoniste. Ça fait presque penser au second mouvement du concerto de Brahms. Hein. On a aussi des grands écarts comme ça.
0: L'idée de l'écart, c'est l'idée de l'expression par le chant entre deux notes.
3: Entre deux notes qui sont fort écartées et je trouve que la version C fait vraiment, utilise ça pour faire... ressortir l'émotion, etc. C'est très bien fait. Et je trouve qu'il y a une énorme douceur dans l'orchestre aussi, par moments, quand il énonce le thème. On a le violon solo qui est presque en train de pleurer. L'orchestre lui dit, t'inquiète, ça va aller, continue. Enfin,
0: Il le console.
3: Voilà, il y a vraiment un échange que je trouve splendide entre les deux, le violon et l'orchestre. Et donc, on a deux approches qui sont complètement différentes, mais qui... Enfin, moi, je trouve que la A est touchante aussi.
0: Mais plus contemplative, en fait.
3: Oui. Oui, c'est ça. En fait, on est là, on écoute, et c'est beau, et voilà. On n'est pas trop dans l'émotion, on est juste... C'est joli.
0: Bon, on va voir ce que nous réserve la version D.

0: Et notre version E du mouvement lent du concerto en sol mineur de Max Bruch, version D et E. Ce mouvement lent, Sacha Maïski, vous en avez pensé quoi?
1: Les deux versions, je trouve vraiment ravissantes. Pour moi, c'est tout à fait autre chose. On sent vraiment la division entre A, C et maintenant D et E, qui pour moi viennent clairement d'une ancienne époque, d'une époque où l'intégrité artistique et l'intensité émotionnelle étaient autres. Je ne suis pas un grand nostalgique à ce niveau en général, mais dans ce contexte, on sent vraiment de la première note à quel point ces deux versions prennent une vigueur et une poésie lyrique que dans les autres, dans la version A et C, elles sont beaucoup plus, c'est beaucoup plus restreint. On sent aussi pour moi l'importance et l'utilisation des glissandi de manière vraiment artistique. C'est pas quelque chose de gratuit, c'est pas un accessoire.
0: Donc on peut rappeler le glissandi, c'est le fait de ne pas aller chercher la note directement, mais de passer par en dessous, quoi.
1: Oui, de vraiment glisser dedans de manière très émotionnellement provocante. Et oui, la version D, je reste convaincu que c'est vraiment un artiste du plus haut niveau, où chaque note a de la substance et est vraiment parlée de manière très voulue, très... Il y a énormément de vérité pour moi dans cette manière de faire de la musique. La version E, et je me rappelais de ça, du premier mouvement, il y a un sens du timing qui est très particulier. C'est aussi très poétique, mais bon, forcément avec une autre personnalité, mais je trouve que ce mouvement, en fait, c'est une vraie opportunité de montrer sa personnalité. D'autant que dans le premier mouvement, on a un sens de comment... Est-ce que la personne va développer l'intensité et la couleur? Ici, on est vraiment arrivé au cœur émotionnel de l'œuvre, où vraiment à partir de cette première note, en fait, même dans cette première note, on sent tellement de l'intérieur, du caractère artistique de la personne. Et pour moi, dans la version E, qui était assez hystérique dans le premier mouvement, on a trouvé maintenant son vibrato, en tout cas, a trouvé sa place idéale. Je trouve que maintenant, elle sert vraiment à amplifier l'intensité émotionnelle et apporter de la couleur de manière très organique. Dans le premier mouvement, c'était assez constant et assez nerveux. Et ici, maintenant, je trouve que c'est assez parfait. Ça ne m'étonnerait pas que ce soit un enregistrement live ou justement dans...
0: C'est ancien, donc je ne sais pas combien de prises il y a eu, mais je ne suis pas sûr qu'il y en ait eu tellement, oui.
1: En fait, il y a une grande évolution au niveau du tempérament de la personne entre le premier et le deuxième mouvement. Exactement. Qu'on aurait probablement pu témoigner si on aurait écouté l'entièreté du premier mouvement. Mais en tout cas, ici, j'ai beaucoup apprécié. Ces deux versions, en tout cas, c'est vraiment ravissant.
0: C'est ravissant. Et vous, Chloé ?
2: J'étais impressionnée par la version D, à quel point le violoniste ou la violoniste ose. J'ai rigolé au début parce qu'il a littéralement fait dans le thème du tout début une corde à vide plusieurs fois. Mm-hmm. Et il a pas peur. Il se le permet parce qu'il est en contrôle total de son instrument.
0: Donc il prend des risques sonores.
2: Oui. À tous les points de vue, hein, niveau timing, le début, l'ouverture de ce second mouvement qui est très très lent aussi comparé aux autres. C'est une version que je trouve très nostalgique. Mais par contre, je trouve qu'après, quand on passe dans les passages un peu plus fournis, etc., je trouve ça peut-être un peu trop brave ou dramatique. C'est une émotion qui m'a un peu moins plu pour ce second mouvement qui, personnellement, doit rester doux et chantant, je trouve. Donc, c'est une version qui me... Je m'interroge. C'est intéressant,
0: ce
2: mais
0: qui est très bien.
2: Voilà, je sais pas si ça me plaît ou pas. Mais en tout cas, je salue les risques et la prise de risque et le contrôle de l'instrument. Ça, y a rien à dire là-dessus. C'est étonnant, on va dire. Et la version E, bah, comme pressenti dans le premier mouvement, c'est clairement quelqu'un qui sait chanter. Moi, j'avais déjà adoré son second thème très chantant et en fait, ça me prend au trip, cette version, et j'avais qu'une idée en tête tout du long, c'est le fait que ça dure. C'était vraiment, je savais pas vraiment analyser, j'étais juste là en mode, il faut que j'écoute,

0: aimez ça. Effectivement, il aime ça, mais je ne suis pas le seul, là, pour le moment. Et vous ?
1: Non, non, mais effectivement, les versions D et E, pour moi, c'est deux personnalités plus fortes, en fait, plus présentes.
0: Dominantes aussi. Hein.
1: Plus dominantes. Mmh. C'est pour moi, un jeu beaucoup plus... Donc personnel et plus libre. La version D, moi, me marque beaucoup. J'aime beaucoup la sonorité du violoniste ou de la violoniste. Et je sais pas si j'ai cette nostalgie des sonorités des vieux violonistes, mais il y a vraiment quelque chose qui me touche particulièrement. Je sais pas trop l'expliquer. Et je trouve que c'est fait d'une manière très modérée. Enfin. C'est un peu, peut-être ce que j'ai dit tout à l'heure, c'est une personnalité un peu libre, mais à la fois un peu plus intérieure que la version E, qui est plus extravertie et plus un peu... ouais, je mets le cœur sur la table et voilà. Donc, pour moi, la version E reste quand même parfois dans le vibrato un peu trop tendu et nerveux, mais j'aurais besoin de plus de calme dans le début du deuxième mouvement, plus de calme aussi du vibrato et du coup, mais la sonorité reste magnifique et l'intensité est bienvenue, mais c'est souvent un petit peu la même. Voilà.
0: Après, c'est aussi une question de goût, évidemment, et cette version-là, elle pose, je trouve, la question de l'urgence, de l'urgence même de vie. On a un temps limité à vivre sur Terre, et en fait, vivons-le complètement et à fond, parce que la mort nous guette. Et il y a un peu de ça, non, dans cette façon de jouer sous peine de mort. Il y a un peu de ça dans cette version.
1: C'est vrai qu'il y a une urgence, c'est le bon terme.
0: Ouais. Bon, on va encore laisser une version de côté avant d'attaquer le final, le joyeux final. Donc, je vous demande de réfléchir. Voilà, c'est fait. Chloé, quelle version on peut laisser de côté pour vous ?
2: Mais moi, je vais redemander la
0: A. Oui, mais on sait bien que vous ne vouliez pas éliminer Leonid Kogan tout à l'heure. Et pour vous, Satanik ?
1: J'éliminerai la A.
0: La A, ça vous va parce que...
3: Oui, on est tous d'accord.
0: On est tous d'accord. Ouais. Bon, c'est notre version la plus récente, la A, ce qui n'est pas une surprise, publiée en 2010 chez Decca. C'est la violoniste écossaise Nicola Benedetti et l'orchestre philharmonique tchèque sous la direction de Jakub Ruza. Nicola Benedetti, qui est quand même l'une des grandes stars du violon d'aujourd'hui, hein, vraiment, qui accumule de très très beaux disques les uns après les autres. Petit mot aussi, l'orchestre philharmonique tchèque, qui est encore et toujours, et depuis tellement longtemps, l'un des plus grands orchestres du monde. C'est vraiment hallucinant. Alors évidemment, ici, ils ne sont pas spécialement mis en valeur dans ce genre de partition. Jakub Ruza, qui à l'époque n'avait que 29 ans en 2010, qui est aussi l'un des grands chefs d'aujourd'hui, donc il a une bonne quarantaine d'années aujourd'hui. Il vient de sortir d'ailleurs une intégrale des symphonies de Martinou, qui est pour moi vraiment absolument remarquable, avec l'orchestre de Bamberg qui dirige. Donc ça reste des personnalités à suivre, au-delà du fait qu'on les laisse de côté avant le mouvement final de notre concerto de Bruch, concerto pour violon qu'on a posé ici à la table d'écoute. On va s'y lancer et on s'y lance dans la version C.

0: notre version D de ce final du concerto en sol mineur de Max Bruch. Eh bien, vous savez quoi ? On va déjà commenter ces deux versions. On laissera la version E pour tout à l'heure. Comme ça, on se dit un petit mot. Chloé Phelps sur ces versions C et D. Il s'en passe des choses.
1: Oh là là.
0: C'est bien, hein ?
1: Ouais.
0: Franchement, tous les deux.
1: Franchement, ouais. La C, on retrouve cette poigne que j'aimais trop dans le premier mouvement. Et j'ai trouvé cette version très classe, en fait. Dans la bravoure du violoniste, et je trouve qu'il ne se plie pas, il recule devant rien, il chante tout, il assume et il y va, quoi. Il y a vraiment, je trouve qu'il y a une grande classe dans ça, et il y a un respect énorme aussi de la partition qu'on retrouve peut-être un peu moins pour l'instant chez les autres. Enfin, chez l'autre. Tous les non legato, grazioso, canfoco, vraiment, tout est bien respecté. Et voilà, enfin, j'adore.
0: Résumons.
1: Voilà, résumons. Et la version D, pour moi, c'est comme aussi dans le premier mouvement, c'est un peu pressé. En fait,
0: c'est un peu fou. Hein.
1: Ouais, oui. C'est complètement fou. On a la sensation limite qu'il fallait le rentrer dans le disque, l'enregistrement. Quoi.
0: Ça va vite. Ouais.
1: Ça va vite. Et moi, en tant que violoniste, je suis en mode allez, vas-y, tiens bon, tiens le coup, ça va aller. Et je suis limite plus trop dans l'écoute. Je suis plus en mode est-ce qu'il va survivre ou pas.
0: Et il survit.
1: Bien sûr, vu le niveau. Enfin, c'est juste incroyable. Et même dans le stringendo. Enfin, je me demande, mais il va aller jusqu'où ?
0: Ouais, donc stringendo, c'est justement le fait de presser, hein,
1: ouais,
0: de plus en
1: ça,
0: plus.
1: Ouais, c'est ça, il presse, je me dis, il part déjà de très rapide, alors où est-ce qu'il... Et puis après, on sait ce qu'il attend derrière, donc... Mais lui aussi, il assume, donc... ou elle aussi. Mais donc, très couillu.
0: Très couillu. Je suis pas sûr qu'on l'ait souvent dit à la table d'écoute, mais comme ça, c'est fait. Et vous, Saténique, vous en pensez quoi de ces versions C et D ?
2: C'est comme couillu. Non, je dirais que la version C, pour moi, me paraissait un petit peu lourde. Enfin, pour moi, c'est le caractère du final, c'est un peu une danse, à la manière d'une danse hongroise ou quelque chose comme ça. Enfin, je le vois un petit peu comme ça. L'orchestre rentre dans un tempo assez rapide et le violoniste, on sent qu'il tasse un petit peu le tempo. Donc, je trouve que c'est parfait, il n'y a rien à redire. C'est vraiment du grand violon, c'est toujours phrasé, c'est toujours intéressant. Mais ça reste un petit peu lourd et un petit peu prudent, je dirais. Contrairement à la version D qui est beaucoup plus folle et plus urgente, on disait tout à l'heure, il y a vraiment quelque chose de plus dansant, plus léger et en plus ça marche. Enfin,
0: et ça vous séduit ou ça vous fait peur comme pour Chloé ? Non, parce que on peut vivre
2: peur.
0: Ça différemment. Oui.
2: Ça me fait pas peur parce qu'on sent que la personne gère au maximum quoi. Enfin, mm-hmm. Il a pas l'air enfin c'est une prise de risque, oui. On sent qu'il y a une prise de risque. Mais moi, ça m'anime plus.
0: Oui, donc c'est heureux, cette folie-là,
2: oui,
0: alors,
2: oui,
0: dans ce
2: tout
0: mouvement.
2: Tout à fait, oui.
0: Bon, et vous, Sacha ?
3: Je trouve que le contraste entre ces deux versions est particulièrement intéressant. Pour moi, la version C, oui, comme a dit Chloé, il y a une virtuosité qui est tellement brillante. On sent que c'est vraiment quelqu'un qui est à l'apogée de ses pouvoirs violonistiques. Pour moi, on sent vraiment le tampon du grand pédagogue Zachar Braun qui équilibre à la fois une élasticité et une flexibilité avec une solidité et peut-être cet élément lourd dont parlait
0: Saténique il y a un
3: oui,
0: instant.
3: Exactement.
0: Oui. Là, vous venez quand même de citer un professeur parce qu'évidemment, vous pensez avoir découvert qui était le violoniste là derrière.
3: Oui.
0: Et ce serait son professeur. Comme ça, c'est
3: oui.
0: clair pour tout le
3: oui,
0: monde.
3: Oui, oui,
0: d'accord.
3: Okay. C'est assez irréprochable, mais on sent, contrairement à la version D, une personnalité qui est très respectueuse de l'œuvre, mais en même temps qui manque peut-être d'ouverture. Je ne crois pas qu'on entendrait ça. Si on n'était pas en train de le comparer directement à quelque chose comme la version D, ou à mon avis probablement aussi la version E, mais bon, la version D est forcément moins propre, mais il y a un langage gestuel absolument étonnant, une vigueur, une intensité étonnante, qui inspire d'ailleurs audiblement l'orchestre, je trouve. On sent à quel point, dans cet outil, l'orchestre se sent vraiment emporté par le jeu.
0: Galvanisé.
3: Oui, exactement. Ouais. Et d'ailleurs, c'est vraiment magistral comment ils vont accompagner ça. Je crois que ça crée un effet de feedback entre le soliste et l'orchestre qui va vraiment créer une interprétation assez magique. C'est enflammé. Mais bon, forcément, la personne prend énormément de risques dans tout ça, et du coup, il y a un élément hygiénique qui s'ouvre, mais je crois qu'on est tous, contents d'entendre ce genre de choses.
0: Malgré l'hygiène relative. Ok, il nous reste une version à écouter de ce final, notre version E, on l'écoute sans attendre.

0: le final du concerto en sol mineur, concerto pour violon de Max Bruch, ici à la table d'écoute, et notre version E. On va s'en dire un petit mot de cette version E, et puis on tentera le jugement dernier, si on peut dire comme ça. Satanique Courdeillant, dites-nous.
1: Ben après la version D, cette version semble un peu manquer justement de la folie qu'on avait.
0: C'est plus acide, hein, évidemment.
1: Oui, c'est un petit peu plus rude. Un petit peu plus dur aussi dans le son, je trouvais. Et aussi, l'intonation, c'était moyen.
0: Mais il est possible que ce soit enregistré sans quasi aucune... Enfin, des pauses probablement entre les mouvements, quoique. On sait bien que le premier et le deuxième s'enchaînent. Mais probablement le même jour et sans reprise, quoi, oui.
1: Bien sûr. Oui, mais je pense que la version d'avant date aussi à peu près de cette époque, peut-être.
0: C'est
1: peut-être
0: pas loin. Non, si, c'est vrai. C'est pas loin. Elle est un peu plus récente.
1: Oui. Donc, j'imagine que ouais, les conditions étaient peut-être à peu près les mêmes mais, pour l'enregistrement. Mais oui, pour moi, c'était principalement ça. On a l'impression qu'il attend vraiment des moments lents pour pouvoir enfin revibrer intensément. Donc, bon, c'est touchant. Mais voilà, dans ce mouvement-là, ça me séduit pas trop.
0: Et vous, Sacha ?
2: Je trouvais que c'est un mariage intéressant entre... un côté très intense au niveau couleur et sonore, mais d'un point de vue rythmique, c'est assez statique.
0: Il a du mal à danser, en fait.
2: Oui. Hein. Oui. En fait, on entend quelque part l'élément scolaire que porte cette œuvre souvent. On sent que la personne a appris quand il était très jeune et qu'il a quelque part gardé ce côté un peu simpliste en ce qui concerne les passages techniques. Ça devient un peu réminiscent comme un deuxième de Wieniawski, dans le sens que quand on a ces passages à double corde, on est juste en mode, ok, on exécute. Comme disait Satanique, il attend vraiment les moments, les passages où il a plus de liberté pour montrer, là, une grande personnalité. Je trouvais que c'est la manière dont il ou elle jouait sur la corde de sol. Était vraiment magistral.
0: Qui est donc la corde la plus grave du violon, et il s'est marqué, je pense, sur la partition, qu'il y a vraiment des passages entiers qu'on doit jouer sur cette corde. Hein, oui.
2: Oui, et dans ce cas-là, c'était vraiment... c'était assez magique. Je trouve que cette version est intéressante parce que le vibrato est très polarisant. Quand il est en mode un peu automatisé, très intense, très rapide, très serré, il manque de valeur à un certain niveau, mais... par moment, quand il devient un petit peu plus variable, cette intensité devient un grand atout. Et d'un moment à l'autre, il peut vraiment commencer à avoir un son tout à fait étonnant et tout à fait inspirant. Oui, c'est assez polarisant cette version, mais je l'aime beaucoup.
0: Et vous, Chloé ?
3: Je rejoins Sacha par rapport à ça. Je trouve qu'on a presque trois personnes différentes dans ces trois mouvements, dans cette version. Je l'ai trouvé effectivement un peu sérieux dans celle-ci. Ce côté dansant qui, en plus, si le concerto est dédié à Joachim, qui était très fier de son héritage hongrois, probablement qu'il aimait bien danser ou cet aspect dansant.
0: Mais on sent ça, c'est possible dans cette partition, le côté hongrois, justement.
3: Ouais, c'est ça. Je pense que c'est important d'y faire attention quand on l'interprète. Donc ça, pour moi, c'était peut-être un petit peu manquant. J'ai bien aimé l'interaction avec l'orchestre dans ce moment-ci. Je trouvais que, par exemple, ils avaient une uniformité dans l'articulation qui était très sympa. Écoutez, on avait un échange vraiment qui était sympa. Donc, mais c'est clair qu'après la version D, ça paraît très lent. Ça paraît très lent et très sérieux.
0: C'est le drame de notre émission, mais c'est aussi toute sa sève. Bon, eh bien, on va tenter d'élire une version, notre version du jour. Si, alors, n'oublions pas, ça peut être une version référente, mais ça peut être simplement la version du cœur du jour aussi. Enfin, ne vous sentez pas brimé dans votre sélection. Je pense que le cœur, c'est quand même celui qui parle le plus souvent en musique, donc ça peut être tout à fait valable aussi. Alors, roulement de tambour, c'est parti. Ben, Sacha, allez-y, quelle est votre version pour aujourd'hui ?
2: J'avoue que c'est vraiment difficile parce que, entre la version C et D, on a vraiment deux concepts et époques artistiques et sens de priorité artistique très différentes. Mm-hmm. Pour moi, la version C est vraiment irréprochable, d'où le fait que je me sens un peu obligé de la choisir. Je l'aime beaucoup, cette version, mais ça me semble quelque part un peu dommage parce que la version D, surtout dans le deuxième mouvement, était d'une poésie et d'une beauté tout à fait inouïe. Mais bon, les choses sont... Parlons de choses sérieuses, la version C est immaculée Et donc, la version D, malheureusement.
0: Oui, c'est la fameuse hygiène dont vous parlez tout à l'heure.
2: Exactement. Bon, si c'était un concours, la version C gagne clairement. Pour le plaisir, peut-être que la version D remporterait.
0: On va voir ce que disent vos camarades sataniques.
1: CD.
0: C'est tellement lâche.
1: C'est tout à fait lâche. Mais vraiment, j'ai du mal à décider. Parce que la version C, jusqu'au troisième mouvement, était ma favorite. Et là, je sais pas. Vraiment, j'ai du mal. Mais si je dois choisir le cœur, je dirais D. Mm-hmm. Qu'on garde le D.
0: D'accord. Vous savez, c'est la même chose dans les jurys, c'est la même chose dans les concerts. Parfois, la dernière impression est celle qui finit par donner un premier prix ou faire crier bravo alors qu'on ne l'aurait peut-être pas crié. Enfin, il y a beaucoup de choses qui peuvent se jouer dans un troisième mouvement aussi. Bon, mais ça veut dire qu'ils n'ont pas choisi la même lettre, Chloé.
4: Je prends comme mon prénom.
0: Oui.
4: Non, moi, je vais quand même choisir la C qui m'a plu du début à la fin, avec une petite mention spéciale pour le deuxième mouvement de la version E.
0: Oui.
4: Qui m'a vraiment touchée. Mais j'ai beaucoup moins aimé le premier et dernier mouvement. Mais il y avait un truc, vraiment. Quelque chose de... C'est presque intangible, mais il y avait quelque chose. Mais oui, la version C, c'est beau et c'est classe. Et c'est prenant de A à Z, quoi.
0: C'est donc une victoire de la version C. Et je pense que c'est très normal. On va peut-être d'abord révéler les autres. Bon, cette version qui ne pouvait pas gagner, parce qu'effectivement, ici, il y avait trois personnes, on l'a dit tout à l'heure, dans ce concerto, et pourtant un seul violoniste. On est en 1959, ça commence à vraiment, vraiment dater, publié à l'époque chez His Master's Voice. C'est Christian Ferras.
1: Oh,
0: encore lui, ici à la table d'écoute. Probablement que je l'aime bien, moi, Christian Ferras, comme disait Satellite tout à l'heure. Le violoniste français qui était avec l'orchestre Philharmonia sous la direction de Walter Suskind. Donc, Christian Ferras, c'est important aussi de se dire, par rapport au violon, ici, on est en 59, donc on est avant les grands enregistrements qu'il a fait avec Karajan au milieu des années 60, où il y a une version affolante du concerto de Sibelius, du concerto de Brahms. C'est vraiment, voilà, ce sont ces grands moments avant qu'il ne bascule, miné par des problèmes d'alcool notamment. Et donc ça va le briser. Ici, on est encore un peu avant cette espèce de rencontre un peu magique avec Karajan. Et on sent déjà effectivement ce cœur posé sur la table, comme on l'a dit tout à l'heure, sur la partition, sur le pupitre, selon les cas. Mais Christian Ferras, ça reste quelqu'un qui ne laisse pas indifférent, et ça, je pense que c'est déjà une immense qualité. La version D, là aussi, un violoniste qui ne peut pas laisser indifférent, s'en est vite rendu compte. On est en 1962, donc un tout petit peu après, c'est publié chez RCA, c'est Yashar Heifetz et le New Symphony Orchestra sous la direction de Malcolm Sargent. Bon, bah, j'ai même pas envie de parler de Yashar Heifetz. Il y a quelqu'un qui peut dire un mot sur lui, parce que... C'est une évidence. Moi, j'ai du mal à pas le mettre à la table d'écoute, quoi qu'on passe comme musique, parce que... Alors, on parlait de violoniste dominant, c'est quelqu'un qui est extrêmement dominant, c'est effectivement une folie, en même temps une assurance technique hallucinante, une inspiration. Qu'est-ce qu'on peut dire comme violoniste? C'est une référence pour vous
2: Tout à fait, c'est un des grands géants, mais je trouve aussi que c'est quelqu'un d'assez paradoxal. Je crois qu'on le juge mal à travers son esthétique. On a souvent tendance à parler de froideur au niveau de Heifetz, parce que c'était quelqu'un d'impérieux et qui ne montrait pas forcément à travers son visage ou dans son langage corporel ses émotions. Mais justement, quand on l'entend de cette manière sans le voir, on se rend compte que c'est quelqu'un de tellement émotionnellement profond.
0: On l'a dit d'ailleurs, pendant le deuxième mouvement, on l'a dit, mais là on a vraiment une espèce de fragilité, de sensibilité qui est bouleversante.
2: C'est quelqu'un de tellement touchant dans son jeu, mais il est souvent, oui, je trouve, mal conçu à ce niveau. Mais c'est un des tout grands géants. Moi, j'avais un soupçon que ça soit Schering, quelque part, mais ouais.
0: Mais non.
2: Mais non.
0: Non, non, c'est Heifetz. Vous dites oui, oui, oui avec votre tête, satanique.
1: Oui, oui, moi j'ai beaucoup douté. J'ai beaucoup pensé à Heifetz parce qu'il a quand même quelque chose de très reconnaissable dans les portamento.
0: Le vibrato aussi, en fait.
1: Le vibrato qui est quand même plutôt rapide. Et il a quand même un son aussi particulier, presque un peu criard, qui ne rend pas le son pas chaleureux, mais un peu, ça me fait penser à Callas, moi.
0: Ah oui?
1: Ouais, le côté un peu criard dans la voix, un peu trop clair peut-être, mais à la fois très chaleureux dans l'expression, dans les portamenti. Ça, c'est vraiment... Mais ouais, j'étais pas sûre que ce soit lui, mais j'ai vraiment pensé à lui plusieurs fois.
0: En tout cas, c'est pour lui que vous aviez voté, mais la version gagnante, c'est la version C. Et cette version C, vous l'avez reconnue très très vite, Sacha, je pense. Vous tentez le coup ?
2: Oui, je suis quasi certain que c'est Vengerov.
0: C'est effectivement Maxime Vengerov. En 1994, c'est publié chez Teldec, Maxime Vengerov avec l'orchestre du Gewandhaus de Leipzig sous la direction de Kurt Masur. Bon, Maxime Vengerov, dans les années 90, bah, c'est la ref, quoi. Enfin, je sais pas, moi j'étais adolescent et c'est vrai que si je voulais écouter un grand concerto pour violon, Tchaïkovski ou les Glazounov ou je sais pas tout quoi, en fait j'allais écouter Vengerov. Enfin, il n'y a rien à dire, c'est formidable. Ouais. Chloé, petit mot, c'est une référence pour vous, Vengerov ?
4: Pas trop, bizarrement. J'écoute pas souvent.
0: Et pourtant, mais vous avez adoré ici.
4: Oui, ouais. Du coup, très contente de justement avoir écouté cette version à l'aveugle.
0: À l'aveugle.
4: Parce que je pense que c'est très important. Ouais, rien à dire, c'est trop beau. J'irai le revoir, du coup.
0: Ah, mais le voir et l'écouter, oui. Satinique, Maxime Vengerov, ça ne vous surprend pas, cette version C ?
1: Ça ne me surprend pas, mais je n'ai pas pensé à lui. J'ai pensé à des gens plus jeunes, je ne sais pas pourquoi, mais à une nouvelle, plus récente génération de violonistes. Mais 94, vous dites.
0: Oui, exactement. Oui, pas 94, il était effectivement au sommet de sa gloire. Ça a été dit quelques fois, on le sentait au sommet de ses capacités. Et c'est donc une victoire de Maxime Vengerov avec cet orchestre du Gewandhaus de Leipzig, ce concerto en sol mineur de Max Bruch qu'on a posé ici sur la table d'écoute. Ça a été un plaisir de passer ce moment en votre compagnie. Merci Katia Madoul d'avoir mis l'émission en onde. Merci à tous les trois. Merci Satémie Courdoyan.
1: Merci Pierre.
0: Merci Sacha Maïski.
2: Merci beaucoup.
0: Merci Chloé Phelps.
4: Merci Pierre.
0: Et on se retrouve évidemment la semaine prochaine. On parlera piano, on parlera Franz Liszt, on parlera la Vallée d'Obermann. Bon, il reste quelques instants. On replonge dans cette version gagnante.

0: Un extrait de ce concerto en sol mineur de Max Bruch, concerto pour violon dans notre version gagnante. Ici à la table d'écoute, la version de Maxime Wengerhoff avec l'orchestre du Gewandhaus de Leipzig sous la direction de Kurt Mazur, version de 1994. Et la médaille d'or ici à la table d'écoute. Allez, on se retrouve la semaine prochaine.
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0: est-ce qu'on devient quand on s'en sort ?
1: C'est à 4 heures du matin que ce livre commence. Nous sommes le 8 septembre 2020. J'assiste depuis une semaine au procès des attentats de janvier 2015. Hier, l'audience a été terrible. Le commissaire de la section antiterroriste de la brigade criminelle, Christian Déo, a projeté sur un grand écran des images de la tuerie de Charlie Hebdo. Le président de la cour d'assises, Régis de Jorna, nous avait prévenu que de telles scènes étaient susceptibles de heurter notre sensibilité. Ceux qui ne souhaitaient pas les voir pouvaient sortir de la salle. Des parties civiles se sont levées, d'autres qui étaient restés pour voir sont sortis précipitamment au bout de quelques secondes. Le silence était insupportable. J'ai eu l'impression qu'on tombait dedans et qu'une faille de silence se déchirait en chacun de nous. Il y a d'abord eu des photographies des corps. Ils étaient allongés sur le ventre, le visage contre le sol, et j'avais beau connaître le nom de ceux qui ont été tués ce jour-là et qui étaient couchés devant nous, je n'ai reconnu personne. Je crois que je ne voulais surtout pas reconnaître qui que ce soit. Ni Franck Brinzolaro, ni Cabu, ni Elsa Kayat, ni Charb, ni Honoré, ni Bernard Maris, ni Mustapha Ourad, ni Michel Renaud, ni Tignoux, ni Volinsky. D'ailleurs, ce n'étaient pas eux. Des chevalets de couleur jaune, frappés chacun d'un numéro, étaient posés à côté des corps. Et c'est justement par leur numéro que le commissaire Déo les a nommés, au moment de préciser le nombre et la nature des impacts que chacun avait reçus. Ce n'étaient pas les dessinateurs de Charlie Hebdo, ni les chroniqueurs, ni l'officier de sécurité, ni le correcteur, ni même l'ami en visite, mais ce tout autre en nous, lourd et impersonnel, qui un jour prend la place de notre corps et se retrouve sur une photographie de scène de crime. Puis les images se sont mises à bouger, elles étaient en noir et blanc. Le silence était plus dur encore que celui des photographies, un silence si dur qu'il nous perçait le ventre. Des formes noires ont surgi, précédées d'une silhouette frêle qui est sortie du champ, et j'ai réalisé que c'était Coco et les frères Kouachi. Sur l'écran, la masse des cagoules occupait tout l'espace, comme de l'encre noire qui gicle sur une page et absorbe tout dans sa flaque. Seules les armes sortaient du noir. Les canons brillaient en bougeant dans l'obscurité. Il y avait quelqu'un en bas, à droite de l'écran, attablé à un bureau, une autre silhouette frêle, et c'était Simon, Simon Fieschi. Je le savais bien sûr, mais je ne savais plus rien. Je ne l'ai compris que lorsque son corps est tombé. Alors les cagoules noires se sont agitées et de la fumée envahissait ce rectangle terrible où toute l'horreur se compressait. L'une des deux cagoules a disparu et l'autre s'est immobilisée en gros plan, juste en face de la caméra, dont on comprenait maintenant qu'elle enregistrait ce qui se passait dans l'entrée des locaux de Charlie Hebdo. Ce gros corps, entièrement bardé de noir, cagoule noire, gilet noir, jambes noires, se balançait avec nervosité. Il attendait l'autre qui avait disparu du champ. Y avait-il du son ? Je crois que oui. Je crois qu'on entendait le bruit des balles, mais peut-être que non. C'est allé si vite, je ne sais plus. Il me semble qu'à la fin, celui qui avait disparu est repassé dans le champ et a dit « On les a tous tués ». D'un coup, les images ont décroché et nous avons vu ce qu'une autre caméra filmait. Un couloir vitré, sombre, presque noir. Et dans ces ténèbres, un corps qui avance très vite. Il rampe comme un animal. Et derrière ce corps, l'une des cagoules noires, debout, avec l'arme qui brille au milieu du noir et blanc. Puis le corps à genoux, qui relève son visage vers la cagoule. C'est Sigolène. Je n'en reviens pas. Sigolène Vinzon. C'est le moment où elle et Chérif Kouachi se font face. Il lui parle, ou plutôt il lui hurle dessus. On voit un peu ses yeux, ou alors je crois les voir. On voit surtout sa bouche qui s'ouvre et se ferme. Sigolène semble toute petite, agenouillée devant le monstre. Ses cheveux supplient, tout son corps supplie. On n'entend rien. On sait tous ici, dans la salle, que c'est à cet instant, avec l'arme braquée sur elle, qu'il lui dit qu'il ne tue pas les femmes et qu'elle doit lire le Coran. On le sait. Parce que Sigolène l'a raconté, elle, une écrivaine, qui ne vit que pour lire et à qui un tueur laisse la vie afin qu'elle lise ce livre, le Coran. Et le noir et blanc envahit l'écran. Il n'y a plus de corps. Puis de nouveau celui de Sigolène Vinzon, debout, au fond d'une pièce. Un bureau sans doute. Elle tente d'ouvrir la fenêtre. Elle est terrorisée. Je n'ai jamais vu un visage comme celui-ci. La bouche et les yeux déchirés par la terreur. Elle crie et tente d'ouvrir la fenêtre. À cet instant, j'ai peur qu'elle ne se jette par la fenêtre. À cet instant, je le vois, elle ne peut plus vivre. Elle a vu au sol quelque chose. Elle veut disparaître. Elle va se jeter. Je me retourne vers la droite, là où je sais qu'elle s'assied chaque matin, dans la salle d'audience. Et il n'y a personne. Notre solitude, Yannick Hennel. Ça vous a semblé nécessaire de faire un livre après les articles que vous aviez déjà écrits, qu'on a suivis dans Charlie Hebdo, autour du procès des attentats. Qu'est-ce qui a fait qu'il fallait revenir sur cet événement crucial pour vous et pour nous ?
0: Il fallait y revenir parce que j'y étais encore.
1: Yannick Hennel.
0: Voilà, je n'en sortais pas, donc je n'ai pas eu l'impression d'y revenir en fait. C'est que d'une part ce livre, non seulement j'y pensais pendant le procès, mais je l'écrivais aussi en un sens, je prenais quelques notes. Je savais que faire des chroniques quotidiennes, bien que ça m'ait exalté, bien que ça ait été une forme... vraiment adapté à l'urgence, à l'horreur de la chose et aussi à la joie que j'avais d'écouter ces paroles, surtout celles des parties civiles. Malgré tout cela, je sentais que la forme de la chronique ne suffisait pas. Si tant est qu'on puisse épuiser un jour un sujet comme ça, lié à la justice, à la vérité, mais quand même, je me disais... il faut quelque chose de plus, en fait. Il faut continuer... Et voilà, ma vie, ce sont des livres, donc je me suis dit, je vais destiner cette matière que j'essayais de retenir tous les matins entre mes doigts, de 4h du matin à 7h, avant d'aller aux audiences. Je vais offrir cette matière à cette forme peut-être plus noble, je ne sais pas, qu'est un livre. Pendant même le procès, il se trouve qu'au mois de novembre, comme le Covid est intervenu dans la salle d'audience et que l'un des accusés, Ali Riza Polat, le plus méchant, je le dis avec un peu d'ironie, mais pas seulement, enfin, vraiment le plus dur des accusés, il se trouve que comme il a été infecté par le Covid, pendant un mois, on n'est plus retourné à l'audience. Et on ne le savait pas, donc en un sens, tous les 2-3 jours, on pensait que ça reprenait. Et donc je ne me suis pas arrêté. Et donc j'accumulais les notes, je voulais que ça continue, enfin, je voulais que justice soit faite. Et justice peut être faite aussi en silence, dans l'écriture. Ma hantise, c'était que ça s'arrête. Parce que je trouvais que même si le verdict a été juste, déclarant qu'ils étaient tous coupables à des titres divers, même si ce verdict ne peut pas être discuté ni contesté, j'ai toujours pensé qu'il y avait un au-delà du verdict. Et que, de même qu'il y a un au-delà du châtiment, de la punition, c'est pas la question pour moi fondamentale de la justice. Je le dis peut-être trop légèrement parce que je ne fais pas partie des victimes, en fait. Mais voilà, je pense que la justice exige une méditation endurante que j'appelle moi l'écriture, la pensée, la littérature. Donc j'ai continué bien après le procès, comme si ce procès ne s'était pas achevé, si je puis dire. Mais surtout, comme s'il fallait que je continue à le transmettre parce que un procès, voilà, il y a une date de fin et puis on passe à autre chose. Alors je sais qu'en France, mais pas seulement, en Belgique aussi, ailleurs, on n'en finira plus maintenant avec ça. C'est-à-dire qu'il y aura sans cesse des procès pour terrorisme. Et pour preuve, pendant le procès des attentats de janvier 2015, de septembre 2020 à décembre, il y a eu 3 attentats pendant le procès. Il y a quelque chose d'abyssal. Voilà, un livre a pris forme. Et ce livre, je l'ai écrit à la première personne, ce que je me permettais un peu moins pendant les chroniques, sur le site de Charlie Hebdo. Et là, j'ai voulu rendre compte de la difficulté à écrire sur le crime. Voilà. Je crois que dans mes romans, personne ne meurt. Non pas que la mort n'existe pas dans ma vie, ça, ce serait trop beau, si je puis dire, ou trop bête, je sais pas. Mais en tous les cas, là, c'était le crime constamment, enfin. Et ce livre qui s'appelle Notre solitude, que j'ai voulu à la première personne du pluriel, enfin, parce qu'une communauté s'est ouverte, qui n'est pas seulement celle de Charlie Hebdo, où je me suis fait des amis, enfin, évidemment, mais qui est celle de tous ceux qui avaient déjà vécu 2015. C'est une date vraiment, peut-être on pourra en reparler, mais c'est une année, je dirais, maléfique, presque démoniaque, au fond. Il y a cette communauté-là, mais il y a celle de tous ceux qui ont assisté au procès, ceux et celles qui ont assisté au procès, ceux qui n'arrêtaient pas de m'écrire, au fond, pour me soutenir. Je crois que j'ai jamais eu autant de lettres et de mails via Charlie Hebdo. Vous voyez que durant ces 3 mois, c'était extraordinaire, enfin, de ces messages spontanés, en fait, de soutien. Une lecture instantanée aussi. Pour un écrivain, c'est étrange d'être lu chaque jour. Parfois, je mets 3 ans à écrire un roman. Là, je suis en train d'en écrire un depuis 2015, vous imaginez. Enfin, ça va faire 7 ans. Et là, d'un coup, d'écrire quelque chose d'intense, comme un poème, enfin, un poème métaphysique, le publier dans la foulée, 10 minutes après. Et 15 minutes après, vous avez déjà des réponses. C'est inouï, enfin, ça m'était jamais arrivé. Et je dois dire que, peut-être, pour répondre à votre question, j'ai aussi écrit ce livre pour prolonger ce dialogue avec des inconnus, pour qu'on continue à éclairer la nuit, comme ça, une piste. C'est comme si, je sais pas, j'ai cette métaphore qui me vient. J'écrivais toujours dans la nuit, de 4h à 7h, et je vous dis, tous ces messages que j'ai eus, c'était comme des lucioles. Enfin, j'ai l'impression que le chemin s'éclairait. Enfin, je voyais des briquets allumés, comme dans certains concerts, oui. Ben, j'ai pas pu m'en passer, quoi. Alors, ce livre est un peu spécial. C'est la première fois que j'en parle, là, maintenant, avec vous. Je l'ai fini il y a très peu de temps, enfin. Il est très spécial parce que c'est un livre d'une intimité presque déroutante pour moi. J'ai été obligé de raconter des choses qui se passent chez moi, dans ma maison, enfin, dans mon bureau, dans ma chambre, dans mon salon, puisque je voulais quand même donner à entendre ce que c'est que d'essayer de confronter la littérature ou l'écriture quotidienne à l'infamie, à l'innommable. Je voulais pas, par orgueil, enfin, que l'innommable est le dernier mot, que la mort est le dernier mot.
1: Est-ce que vous diriez que vous y êtes arrivé ?
0: Je crois pas, non. Je crois pas.
1: Voilà. Une petite digue.
0: Oui, il y a quelque chose, enfin, une petite digue, le mot est beau, hein. Quelque chose s'est construit contre. Non, mais en revanche, je pense que j'ai tenté de témoigner. Là encore, de ça, enfin, de cette...
1: Vous accordez une grande importance, hein, à ce mot de témoin, être témoin.
0: Oui, parce que quand on assiste à un procès, il n'y a que ça. Enfin, les vivants sont des témoins. Je dirais même que les accusés, en un sens, ne sont pas tous des bandits. Enfin, il y a une part d'innocence en eux aussi, même s'ils ont été jugés coupables, encore une fois. Eux aussi sont témoins d'une chose qu'ils ont faite. Ou qu'ils n'ont pas fait. Alors un témoin, comme vous savez, en grec, c'est martyr, témoin. Donc là, j'ai pu voir, surtout du côté des parties civiles, et même des survivants, les survivants de l'hypercacher et les survivants de la scène de crime de Charlie Hebdo, j'ai pu entendre des personnes, je pense notamment à Coco, ou Sigolène Vinzon, ou Simon Fieschi, qui était le webmaster. J'ai pu entendre des personnes qui ont vraiment vécu leurs propres paroles quand ils sont venus parler à la barre, enfin ce lieu, la barre, ça m'a beaucoup frappé, cet espace libre de la parole. Ils ont vraiment vécu ce moment comme une métamorphose, c'est-à-dire qu'il leur est arrivé quelque chose, donc 5 ans après les crimes dont ils ont échappé, en venant en parler, on les a vus devant nous, j'ai écrit ça chaque jour, et je voulais encore écrire parce que c'est pas fini, il y a des choses à dire en fait sur ce qu'on a entendu. J'ai vu que parler est toujours initiatique, et qu'un témoin ou une témoin, c'est quelqu'un qui ne cesse de vivre la parole comme tentative désespérée, justement, de poser cette digue dont vous parlez. De manière à la fois, et c'était très ambigu et très beau, enfin, de manière à la fois à établir un mur définitif entre les événements terribles qu'ils ont vécus et eux, et une manière en même temps de ne pas oublier, c'est-à-dire de garder ce lien. C'était très étrange parce que aussi bien Coco que les autres, Sigolène Vinzon ou Zary Siboni, la caissière de l'hypercachère, le geste était ambivalent exactement comme dans l'acte d'écrire en littérature, c'est-à-dire qu'il s'est, comme je vous le disais tout à l'heure, on essaye de peut-être de vaincre quelque chose, enfin de faire disparaître une forme de négatif, enfin, et en même temps il s'agit de garder un lien spirituel sans doute, enfin, avec l'être. Les témoins pour moi sont les que j'ai entendus lors de ce procès, mais de manière plus générale, enfin, les témoins sont ceux et celles qui luttent pour que la parole vive. Enfin voilà, c'est l'autre nom de la littérature. Alors, en écrivant ce livre, Notre solitude, ça a été vraiment, là pour le coup, plus que pendant le procès, plus que pendant les chroniques, ma manière à moi de témoigner pour les témoins. Et donc, et ça j'y tiens beaucoup, et donc de remplir à ma manière, enfin, d'accomplir positivement la question de Paul Celan. Vous vous souvenez, dans un de ses poèmes, il demandait « N'y a-t-il donc personne pour témoigner pour les témoins ?» Et dans certaines traductions, dont celle de Blanchot, on enlève le point d'interrogation. Le niemand est vraiment traduit par personne. Personne ne témoigne pour les témoins. Moi, j'ai toujours été persuadé du contraire. Enfin, la littérature témoigne pour les témoins. La poésie témoigne pour les témoins. Les témoins témoignent pour les témoins, vous voyez.
1: C'est ce que vous faites aussi dans Yann Karski.
0: Ben, je suis content que vous le citiez parce qu'en écrivant Notre solitude et en approfondissant de manière méditative, dans leur tressage, les thèmes de ce livre, enfin, je me suis aperçu que c'était une réponse à Yann Karski, une continuation. Yannick Enel, Yann Karski.
2: Now I go back.
0: Est-ce que Dieu est mort à Auschwitz?
2: 35 years.
0: On m'a posé un jour cette question, mais elle est sans réponse.
2: Now,
0: il n'y a jamais de réponse à l'abandon.
2: I don't go back.
0: Et il n'a jamais existé de pire abandon que celui des Juifs d'Europe.
3: On se souvient des hésitations de Yann Karski au début de l'entretien, son impossibilité à franchir la ligne de la mémoire, comme s'il y avait une frontière entre la vie présente et cet horrible passé vers lequel il ne parvenait pas à retourner. Non, je ne retourne pas. Non, non. Dès les premiers mots de l'entretien, il restait bloqué. Il ne voulait pas retourner, même par le langage, à l'intérieur du ghetto. Il n'avait plus de mots. Il restait sur le seuil. Là-bas, disait-il pour désigner le ghetto. Aucun récit ne m'avait été fait. Je n'avais jamais été là-bas. Ainsi, arrivé au moment d'entrer dans ce lieu où le langage pour Yann Karski s'est pétrifié, il prévient Claude Lanzmann. Bon, alors, vous voulez que je raconte ?
0: Yann Karski. Oui, Yann Karski est mort en 2000. J'ai découvert, comme beaucoup de gens, la figure de Yann Karski en voyant le film de Claude Lanzmann, Shoah. Ce qui m'a beaucoup frappé, surtout la deuxième fois où j'ai vu le film, c'était le caractère à la fois, je dirais, noble, enfin la noblesse d'esprit de cet homme, son élégance, et surtout l'étrange grâce qu'il avait, qui le singularisait par rapport aux autres personnes qui sont interrogées par Lanzmann dans le film, qui étaient en prise directe avec la déportation et l'extermination des Juifs d'Europe, puisque la plupart étaient juifs, ou alors il y avait les bourreaux nazis qui étaient enregistrés à leur insu. Et Karski était le seul à participer à cette horrible histoire d'une manière latérale, transversale, avec déjà quelque chose qui pour moi relevait de la position de l'écrivain, c'est-à-dire quelqu'un qui, en tous les cas c'est ma définition à moi, qui n'est pas tout à fait dans l'événement, mais qui vit l'événement tout en étant en même temps à côté. Et c'était quelqu'un qui, et ça m'a tout de suite ébloui, qui à la fois essayait de parler d'une expérience sur laquelle il est impossible de mettre des mots, et qui en même temps était un porteur de phrases, puisque lorsqu'il est entré par deux fois au ghetto de Varsovie en 1942, les leaders juifs lui ont demandé de porter un message de leur part, en Angleterre et jusqu'au bureau ovale, la Maison Blanche, à Roosevelt. Et donc ce porteur de phrase, pour moi, là aussi, c'était, je pense, avoir été attiré, indépendamment de l'histoire stupéfiante, extraordinaire de Jan Karski, de ses aventures, si je puis dire, et de ce qu'il avait vu, puisqu'il est en gros le premier témoin avéré de l'extermination des Juifs d'Europe. Il y avait aussi l'idée qu'il devait porter des phrases. Jan Karski, c'était l'histoire d'un témoin, enfin, qui témoignait pour tous les Juifs encore vivants à ce moment-là, du ghetto de Varsovie, puis morts. Et en tant que porteur de phrases, Jan Karski, lorsqu'il traversait l'Atlantique pour aller réciter la parole des Juifs d'Europe de l'Est, il devenait, plus qu'un messager, il devenait un témoin, en fait, de la destruction des Juifs et de leur parole immémoriale. Toute proportion gardée, c'est pas une comparaison que je fais, mais 10 ans après avoir écrit Jan Karski, effectivement, sans m'en rendre compte, je me suis retrouvé à creuser à nouveau cette question du témoignage, mais du témoignage, à un second degré, de témoigner pour les témoins. La littérature dont je sens que je suis, à laquelle je me rends disponible, c'est une littérature presque herméneutique que j'emploie pour déchiffrer quelque chose qui vient des autres. Vous voyez. Et Notre solitude, c'est un livre écrit à la première personne où je raconte l'impact d'un procès comme celui-ci sur quelqu'un qui est censé en être l'un des narrateurs, puisque je devais tenir la chronique coûte que coûte pour Charlie Hebdo. Mais c'est un livre entièrement tourné vers la parole des autres. Et j'ai découvert que le témoin des témoins, c'est quelqu'un qui, même s'il parle de lui, doit rester vide. C'est quelqu'un qui doit rester vulnérable. Et ça, c'est une chose qui m'est arrivée bouleversante pendant ce procès, qui est la découverte d'une faiblesse active que j'avais en moi. Je ne vous parle pas de mon émotion pendant le procès, qui était constante, mais plutôt de cette empathie que j'ai découverte comme étant presque une force, c'est-à-dire de rester... Comment dire ça? Vous savez, l'empathie, l'excès d'empathie ne nous protège plus, enfin, on est à vif. Et précisément, pendant 54 jours, enfin 53, je crois, pendant 53 jours, tenir dans une vulnérabilité ouverte, c'est un peu périlleux, je dois dire, mais c'est précisément ce qui me permettait d'écrire. Si j'avais voulu être fort, si j'avais voulu être celui qui maîtrise son sujet,

0: si je puis dire, enfin, en étant dans un état, oui, de vulnérabilité constante, enfin, toujours au bord de craquer, je préfère le dire en riant, j'arrivais à écrire ça, en fait. J'arrivais à essayer de capter les âmes, parce que recopier les paroles qu'on entendait, ça, on peut tous le faire, enfin, il suffit d'être bien organisé. Mais il s'agissait quand même d'entendre autre chose, enfin, constamment, des choses qu'on n'arrive pas à dire quand on sort d'une scène de crime, quand on s'en remet pas. Les survivants disent des choses qui nous transpercent, nous, mais je pense que seule une autre souffrance peut entendre. La mienne était... comment dire ça, oui. Je ne sais pas comment le dire, je l'ai ajusté à ça. Et un jour, j'ai eu une conversation avec un rabbin, avec une rabbine en l'occurrence, qui suivait le procès, je l'ai appris à ce moment-là, qui suivait le procès très activement, qui est Delphine Horviller, et qui m'a dit qu'elle comprenait très bien ce genre de... presque de névrose dont je viens de vous parler, à savoir se maintenir dans un état comme ça, presque de douleur pour pouvoir en faire quelque chose. Bon, c'est une chose que je ne pratique pas d'habitude. Je préfère la joie, disons. Elle m'a dit que c'était tout à fait biblique et que l'art de deviner les autres et d'être le témoin pour les autres n'était offert qu'à ceux qui sont vulnérables. Et je me souviens d'une conversation que je raconte d'ailleurs dans ce livre. Je raconte cette longue rencontre avec Delphine Horviller. Elle m'a cité toutes sortes de prophètes. Enfin, et la manière dont l'écriture et la parole et la compréhension n'est offerte qu'à ceux qui sont dans le manque. Par exemple, Moïse, qui bégaye, donc, dont la langue est lourde, enfin, qui précisément a été choisi. On lui offre de la parole prophétique parce que précisément, il parle moins bien que les autres. Vous voyez ? Et donc, j'ai senti à un moment, je ne compare pas, là, il faudrait être fou en fait pour rien se dire, tiens, voilà, Moïse. Mais il m'arrivait des choses très étranges pendant ce procès dont je pensais être accablé. Et chaque jour, je me disais, je ne vais pas y arriver, je suis de plus en plus faible, de plus en plus mal, et ce n'était pas ma constitution physique, enfin, c'était la masse de ce qui s'y disait, la masse de paroles m'amoindrissait à mesure, vous voyez. Et plus j'étais amoindri, mieux j'écrivais. Et c'est pas un éloge du dolorisme que je fais là, c'était vraiment juste adapté pour cette immense cérémonie spirituelle, parce que c'est comme ça que je l'ai vécu, moi qui suis athée, enfin qui sais pas très bien trop, qui suis agnostique disons, je sais pas comment on dit, bah, d'ailleurs j'en dis trop déjà, là. J'ai honte de ces mots trop grossiers, athée, agnostique, croyant.
1: En tout cas c'est pas clair, il y a quelque chose qui se loge du côté du spirituel.
0: Absolument, et je suis très heureux que ce soit pas clair. Voilà, Delphine Horviller, justement... je l'ai rencontré parce que j'avais besoin d'en parler sans cesse. J'en parlais tout le temps de ce procès pendant les 3 mois à mes proches, mais aussi à des gens partout. Puis j'écrivais, j'étais obsédé par ça, je pense qu'il le fallait. Et je rencontre dans ce livre Notre solitude aussi de toutes sortes de dialogues que j'ai eus qui permettaient d'éclairer, enfin, vous savez, comme un midrash, enfin, quelque chose qui continue à se dévoiler d'un événement de parole qui a eu lieu pendant 53, 54 jours, qui concerne quand même toute la société. Et un jour, Delphine Horviller, j'ai su qu'elle avait, pour Yom Kippour, qu'elle avait cité une de mes chroniques. C'est comme ça qu'on s'est rencontrés. Ça m'a été rapporté par quelqu'un qui était dans sa communauté et qui le jour du Yom Kippour, a entendu Delphine Horviller dire, voilà, tout en chantant aussi certains chants juifs et en rapportant les paroles avec la Bible, elle a lu des passages d'une chronique que j'avais faite sur le monde d'en bas et le monde d'en haut. Et ce qui correspondait apparemment, chose que j'ignorais, à des rituels et des cérémonies liées à Yom Kippour et au tribunal d'en haut et d'en bas. Et moi j'en parlais parce que durant ce procès, à un moment, la caissière de l'hypercachère, Zari Siboni, l'une des deux caissières, lorsqu'elle a témoigné pendant plus de 4 heures, et d'ailleurs elle a témoigné pendant un temps, j'avais chronométré, c'était très troublant, pendant le temps qu'a duré la prise d'otage, qui a duré à peu près 4 heures, de toutes les personnes dans l'hypercachère par Hamedi Coulibaly. Des morts, comme vous savez, mais la plupart des gens ont été pris en otage. Et elle a parlé de manière, je dirais, comme pour conjurer ce temps-là, cette temporalité, sans le savoir, elle a repassé tout ce temps-là devant nous. Et donc ce jour-là, j'ai senti qu'il y avait quelque chose qui se passait, qui outrepassait la simple

prise en compte judiciaire. Enfin, c'est pour ça que je parle de composantes spirituelles. Ce qui s'est passé dans l'hyper-cachère, cette supérette avec un nom quand même qui nous dit que c'est pas rien, c'est de la nourriture bénie. Le jour où Hamedi Coulibaly est venu dans ce lieu et a tué 4 personnes, c'était un vendredi. Et c'est comme si cette femme, Zahri Sibony, en témoignant, retournait tout ce qui relevait de l'infamie pour le resacraliser, en fait. Voilà le sens de ce livre, en fait, ça a été à la fois très modestement et de manière complètement extravagante, parce qu'une telle chose est sans doute impossible, d'essayer d'entendre si, au-delà du plan judiciaire, il n'y avait pas quelque chose qui se passait entre les êtres de spirituel. Et encore une fois, il ne s'agit pas de savoir si on croit ou si on ne croit pas en quelque transcendance. La parole est traversée par quelque chose qui s'appelle l'esprit, en fait. Et donc, quand on parle, comme vous le savez, tous les poètes le savent, enfin, quand on parle, on est précédé. En fait. C'est-à-dire que la parole parle toute seule. De Mallarmé à Paul Celan, de Rilke à Mandelstam, tout est toujours dit depuis une dimension intérieure de la parole. Eh bien, ma stupéfaction, moi qui n'avais jamais mis les pieds dans un tribunal de ma vie et qui en bon lecteur de Kafka était un peu rétif même, parce que je fais partie de ces gens qui, lorsqu'ils passent devant un tribunal, se sentent coupables, vous voyez. Eh bien, à ma stupéfaction, j'ai senti qu'il se passait quelque chose de l'ordre du poétique. Je ne dis pas de la poésie, parce que le crime, c'est tout le contraire de la poésie, comme chacun sait. Mais qu'il s'agissait constamment, toute la journée, quand les accusés parlaient, quand les innocents parlaient, quand les policiers parlaient, quand les avocats parlaient, quand les partis civils parlaient, quand les survivants, je ne sais pas, on peut multiplier les mots, il s'agissait sans cesse d'un combat spirituel entre l'indemne, cette part irréductible en chacun, même chez le meurtrier, Raskolnikov nous l'a toujours déjà prouvé, enfin, il y a une part irréductible même chez l'assassin, une part peut-être même pure, enfin, c'est ça la folie dostoïevskienne, eh bien, je sentais qu'il y avait un combat spirituel à chaque instant entre, je ne dis pas le mal et le bien, c'est trop pompier, mais entre l'innocence et la malfaisance. Voilà. Et que c'était à moi, ça c'est ma folie personnelle, d'en rendre compte. Parce que le juge, il s'en fout de ça, enfin, c'est pas son problème. Ce qui se passe sur un plan métaphysique, même si j'ai eu des conversations après avec le président du jury, qui lisait mes chroniques, qui m'a dit... Effectivement, on entend ça sans cesse. Lui, ça faisait 30 ans qu'il faisait des procès en cour d'assises. Toute cette dimension métaphysique, évidemment, elle est là, en fait. Mais le jugement, ce sont les faits. Même s'il était le premier à dire que les faits et les êtres, c'est quand même des choses qui sont mêlées. Tout ça pour vous dire que ce livre, Notre solitude, c'est un récit comme ça sur qu'est-ce qui s'est passé pendant ce procès, parce qu'on a beau... chroniquer ce procès, on a beau en avoir parlé à la télé, et puis il y en aura encore une fois, il y en aura plein d'autres, puis on est en plein procès du 13 novembre, du Bataclan, il y a eu des horreurs aussi en Belgique, dans des tas de pays où il y aura des procès aussi. Et là, il y en a eu un qui a eu lieu, j'y étais, du matin au soir, donc j'en témoigne, parce qu'il s'est passé quelque chose qui, comme le titre que j'ai choisi l'indique, enfin, notre solitude, relève de la définition constante et sans cesse renouvelée de l'humanité, enfin de ce que l'on désire pour nous tous.

0: Vous disiez que le président de la Cour lisait vos chroniques. Il y en a d'autres aussi qui les lisaient, ce sont les avocats de la Défense. Et vous avez retrouvé certains de vos arguments le lendemain ou le surlendemain. Et donc, comment avez-vous réagi? Parce que c'est étrange quand même, comme position et comme sentiment, j'imagine.
1: C'est-à-dire que mon écriture était un peu débordante, donc ça me pendait au nez, en fait. Je publiais ça, j'écrivais tous les jours énormément de pages, c'était publié tout de suite. Alors on a repris toutes les chroniques après dans un livre, avec les dessins de Book. Mais non, c'était vraiment tous les matins une espèce de méditation, un résumé de ce qui s'y passait, ce qui s'était passé toute la journée. Et puis je pouvais pas m'empêcher de... parce que j'avais les livres dans mes poches, dans mon manteau, quand j'allais là-bas, de mettre du Kafka, de mettre Simone Veil, Dostoïevski, c'est-à-dire de penser avec la littérature et la philosophie ce qui était en train de se passer. Et de fait, il y a beaucoup de gens qui faisaient des chroniques, mais peut-être que celle-ci avait quelque chose de très humaniste, et que, comme je suis obsédé par les philosophies, il m'arrivait certains jours où j'étais un peu plus en forme que d'autres, de déjà philosopher sur ce qui venait de se passer. Ce qui est un peu acrobatique, je dois dire, et parfois dangereux, parce que la philosophie exige du recul. Mais là, je le faisais tout de suite. Et donc, il y avait parfois un bénéfice, enfin, à lire ça, je suppose, pour même les accusés. Les accusés me regardaient à travers la vitre. Ils savaient, ils m'avaient identifié. J'ai pris, parce que c'était totalement subjectif, il m'est arrivé de prendre la défense de l'un d'entre eux, parce que j'estimais, c'était sans doute excessif, mais la littérature est excessive, j'estimais que cet homme-là, c'était l'erreur judiciaire incarnée. Sauf que je ne m'en rendais pas tout à fait compte. Rhys, le directeur, m'a dit après, il y avait 50 000 lecteurs, c'était inouï, j'en ai parfois beaucoup moins pour mes livres. Et donc il y a eu un impact, voilà, que je n'avais pas réalisé. Et loin de moi l'idée totalement mégalomaniaque de penser que j'ai influé sur ce procès, c'est pas ça, mais c'est juste qu'il y a eu un moment, effectivement, vous en parlez, très vertigineux, qui est beau pour le pouvoir du langage, le pouvoir de la littérature, en fait, qui est que les avocats de la défense qui passaient en dernier, en fait, ce procès a duré 3 mois et demi. Les dernières semaines, j'ai vu certaines de mes chroniques du début, en fait, quand je faisais les portraits, moi, minutieux, portraits psychologiques, métaphysiques, encore une fois, des accusés, j'ai vu des phrases qui revenaient comme des arguments, ils me citaient, hein, comme des arguments en faveur des accusés, c'est-à-dire pour les acquitter. J'étais dans une position un peu embarrassante parce que moi qui ne voulais pas intervenir dans la dimension judiciaire, mais plutôt dans une dimension spirituelle, comme je vous disais, j'ai bien été obligé de m'avouer que non, c'est du réel tout ça, et que je me croyais extérieur à ça, mais j'en faisais partie. Et tout le monde fait partie d'un procès en un sens, qu'on soit silencieux ou qu'on parle. Et c'était également embarrassant parce que je représentais Charlie Hebdo. Et donc je dois dire que... même si c'est l'un des journaux les plus libres au monde et qu'on peut y parler de tout ce qu'on veut, il m'est même arrivé d'y parler, d'y faire des éloges de Jésus juste pour taquiner tout le monde, comme ça, par goût de la provocation à la Charlie, mais à l'envers. On m'a jamais rien dit. Enfin, ils se sont dit, bon, il est un peu comme ça, lui. Eh bien là, j'étais embarrassé parce que, quand même, les gens que j'avais devant moi, même si je pouvais avoir de la sympathie pour certains accusés, c'était quand même des gens qui avaient trempé dans l'assassinat de mes amis, de certaines personnes que je connaissais. Et donc, prendre mes phrases...
0: pour les défendre.
1: Pour parfois les sortir du contexte, ou de leur nuancier, si je puis dire, pour abreuver une défense et éventuellement acquitter certains d'entre eux, je dois dire que effectivement j'étais très mal, en fait. Bon, il se trouve que personne n'a été acquitté, ça n'a pas suffi, mais mes jolies phrases. Ils récupéraient mon discours pour dire, vous voyez, même à Charlie Hebdo, on dit qu'ils sont ceci, cela, et c'est pas vrai, moi je suis chroniqueur extérieur à Charlie Hebdo, c'est pas le discours de Charlie Hebdo. Après, je m'en suis expliqué avec les avocats de la défense, déjà ils font leur métier. J'ai vécu ça aussi comme une forme de reconnaissance, en fait. C'est-à-dire qu'il y avait un discours qui était produit constamment. Enfin, c'était un travail que je produisais, qui était une forme de commentaire. Enfin, et voilà, j'ai vu que ça alimentait le procès lui-même. C'était assez étonnant. Enfin, ça m'a réconcilié même avec l'idée que la littérature a quand même, malgré ce qu'on dit, une certaine influence, quoi.
0: Qu'est-ce qui lui est arrivé à celui que vous trouviez plus innocent que les autres ?
1: Eh bien, il a été relâché. Ah oui. Alors, il n'a pas été acquitté sur le moment, mais il se trouve que tous les gens qui étaient là, qui avaient participé de manière matérielle, enfin, à la logistique des attentats, il y en a deux ou trois, disons, mais on ne va pas entrer dans le détail des peines, il y en a deux ou trois qui étaient vraiment très, très impliqués. Bon, mais ça faisait pas l'ombre d'un doute. Après, c'était des évaluations... à préciser, disons. Mais là, c'était un homme, c'était le plus vieux, c'était un homme qui vivait en Belgique, qui était obsédé par les casinos. C'était un joueur, en fait, qui passait son temps de manière presque insomniaque, amnésique et somnambulique à jouer, à dépenser tout ce qu'il avait. Et c'est quelqu'un qui, à un moment, a porté, si je me souviens bien, a porté un sac. On l'a payé misérablement, on lui a donné quelques centaines d'euros pour qu'il porte un sac de la Belgique à la banlieue parisienne. Et dans ce sac, il y avait des armes. Certains ont dit que c'était les Kalachnikovs qui avaient servi à Mehdi Coulibaly, d'autres ont dit que non, finalement c'était sans doute des armes rouillées. Mais ce type-là, il n'a même pas ouvert ce qu'il y avait dedans, enfin... Alors, c'était pas seulement mon intime conviction que cet homme était innocent, c'était que c'était un pauvre bougre, vous voyez. C'était pas un innocent. C'est un type qui trempait dans des trafics depuis 40 ans, mais par rapport à des accusations de terrorisme, on était très loin de ça. Quand on assiste à un procès, on voit les accusés pendant tous les jours, quoi. 8 heures par jour, on les voit là derrière.
0: Oui, vous les décrivez là dans leur vitre, et puis il y en a un qui se rebelle, justement, qui trouve ça insupportable.
1: C'est-à-dire que c'est humain, quoi. Les moments de révolte, enfin, j'étais même étonné que la plupart ne se révoltent pas plus. Enfin, je pense qu'ils étaient tellement briefés par leurs avocats, et puis sous-tranquillisants, parce que comme vous savez, en prison, presque tout le monde est sous-tranquillisant. Ils dormaient, quoi. Donc c'est très étrange, un peu comme dans L'étranger de Camus. Certains ont assisté à leur procès en dormant. Ils estimaient qu'ils ne pouvaient pas vraiment se défendre. Bon, il y a les accusés. Et je dois dire que là, pour le dire un peu à la Michel Foucault, enfin, ce panoptique, ce principe de mettre les accusés derrière une vitre m'a un peu fait honte. Mais je peux comprendre, enfin, la dangerosité... Et puis les précautions, la protection même pour les accusés. Enfin, mais bon, c'est très étrange d'avoir des animaux en cage devant soi. Enfin, là, on se pose des questions justement philosophiques sur suis-je le prochain de cet homme ? Enfin, est-il égal à moi ? Vous voyez, ça cogitait sans cesse dans ma tête, l'idée de ce qui nous sépare, en fait, d'une autre personne. Alors, il y a les accusés, mais il y a surtout les victimes. Moi, ce qui m'a passionné le plus durant ce procès, et qui a fait de ce procès une immense expérience existentielle, c'est de côtoyer, d'entendre des êtres qui revenaient de la mort, si je puis dire, pour nous en parler, et qui étaient consacrés par leur survivance. Depuis l'hiver dernier, pour les avoir rencontrés, et j'ai la chance d'être devenu ami avec Coco, Ségolène Vinzon et Simon Fieschi, donc trois survivants de cette hécatombe de Charlie Hebdo, qui ont été blessés à divers titres. Enfin, j'ai compris à leur contact que revenir d'une scène de crime, s'en remettre, c'était être doté, qu'on le veuille ou non, de quelque chose qu'on n'a pas. C'est-à-dire d'être doté d'une compétence qu'ils ne peuvent pas employer. Enfin, ils ont un savoir, en fait. C'est assez fou, mais comme dans les films de Tarkovsky, je sais pas. C'est pas qu'ils soient revenus de la mort, mais c'est tout comme le fait d'avoir été victime, et ce sont les premiers à dédaigner le mot victime, à vouloir sortir de la victimologie. Ce sont les premiers à dire que, au fond, les victimes ne devraient avoir aucun droit. Vous imaginez, enfin, c'était abyssal le fait qu'ils disent ça. Enfin. Alors que beaucoup de gens venaient à ce procès pour dire « Ben moi, en fait, je voudrais dire que... Je voudrais qu'on m'octroie le droit d'être reconnu victime parce que je suis dans la chaîne des malheurs. Je suis quelqu'un qui connaît quelqu'un, qui connaît quelqu'un, qui connaît quelqu'un, qui était là-bas. Et donc, moi aussi, je me sens victime. » Il y a eu des hurluberlus, enfin, qui sont venus demander à en être. La plupart des victimes directes, des attentats de janvier 2015 avait une humilité qui m'a paru aller avec ce que j'appelle, peut-être c'est pas le mot, ce savoir, enfin. Ils et elles ont traversé quelque chose qui leur a donné Mais quoi, je sais pas. C'est aussi pour ça que j'ai écrit ce livre qui, dans sa dernière partie, essaye de rendre compte de cette énigme de qui est-ce qu'on devient quand on s'en sort.

0: J'ai beaucoup pensé au sacrifice d'Isaac, enfin, dans la Bible, enfin, ce qu'on appelle la ligature d'Isaac. C'est-à-dire que le fait que, comme vous savez, Abraham amène sur le mont Moria son fils, enfin, on sait tous ça. Et au dernier moment, alors même que Isaac pense qu'on va sacrifier l'agneau, c'est lui qui devient l'objet du sacrifice. Puis le couteau, une fois sous sa gorge, la main de l'ange écarte le bras d'Abraham et il survit à ce crime qui n'a pas eu lieu. Mais le couteau sur sa gorge, qui a été au dernier moment ôté, donc il ne l'a pas égorgé, le consacre. C'est-à-dire qu'il entre dans le sacré. Isaac devient sacré puisqu'il a été destiné à la mort et qu'il n'en est pas mort. De la même manière, et on peut le dire en termes profanes, mes amis de Charlie Hebdo, Zari Siboni, la caissière de l'hypercachère, et bien d'autres qui sont venus, et ceux et celles qui ne sont pas venus, qui n'ont pas voulu parler, sont des individus qui sont devenus autres, malheureusement, mais parce que le couteau qui les a approchés, parfois même les a transpercés, ne les a pas eus jusqu'au bout. Et donc, survivre au couteau, qu'est-ce que c'est? C'est ça l'objet de ma quête, en fait, parce que je peux le dire en écrivain, c'est la seule compétence, entre guillemets, c'est une compétence sans pouvoir, mais c'est la seule compétence que j'ai. Je peux le dire en écrivain, quand je les ai entendus, tous, ils ne parlaient pas comme on parle quand on est un être, quand on est un individu, comme je disais. Ce n'étaient pas des individus. Ils avaient beau dire on n'est pas des victimes, ils étaient, possédaient quelque chose que très heureusement nous n'avons pas. Nous, enfin moi en tous les cas, qui n'est pas revenu d'un massacre. Et cette chose très mystérieuse, très folle, très impérieuse, très pudique, très enveloppée, eh bien je l'assimile à la matière même de la littérature. Je ne sais pas si ce raccourci est bizarre. En vous le disant là maintenant, parce que, comme je vous disais, j'en ai jamais parlé de ce livre, mais je me rends compte qu'il y a un livre de Derrida là-dessus. J'ai pas réouvert, mais j'aurais dû peut-être, où il parle de ça, en fait, de la littérature, du fils, du père, d'Abraham, Isaac, de témoigner. Et quand je dis que ce qu'il ou elle ont dit était comme pour moi ce qu'est la littérature, ça veut pas dire qu'il ou elle ont fait de la littérature, ça veut pas dire que ce que j'écris moi devient sacré, mais on est dans des correspondances qui m'ont complètement troublé, en fait. Parce que je pense que la littérature, si elle a un sens, c'est quand elle se loge à ces hauteurs-là, en fait. À ces hauteurs qui sont parfois presque silencieuses, au fond, qui sont des paroles suffoquées, comme dirait Sarah Kaufman, enfin, où on est au bord, où on est à l'épreuve du silence, sans cesse. Coco, aussi bien que Zari Siboni, sont des femmes qui ne se payent pas de mots, en fait. C'est pas qu'elles parlent mal, elles parlent magnifiquement bien. Elles ont peur de dire des choses qui seraient... Elles ont ce scrupule qu'ont tous ceux qui essayent d'employer la parole au mieux, enfin... Parce qu'elles savent, voilà justement ça, que c'est pas exactement ça quand on dit quelque chose. C'est pas exactement ça qui s'est passé. Il faudrait trouver un autre mot encore. Et donc ce travail comme ça, de la parole, harassant à la barre, j'ai vu à quel point ça allait jusqu'au bord de l'évanouissement. Enfin. Et c'était pas seulement de revivre un moment traumatique, c'était le fait que témoigner, c'est un travail immense. C'est comme un moment de psychanalyse, enfin, où les mots coagulent entre eux pour essayer de trouver leur vibration mélodique, parce que là, peut-être, ça sera vrai, là. Et la vérité, peut-être, ne précède pas. Il faut vraiment se mettre à parler pour que la vérité advienne. Donc voilà, c'est les expériences du néant. Bah, le livre raconte le procès, mais il examine surtout, parce que j'ai pris énormément de notes, donc moi, j'avais toutes ces notes. Je sais ce qu'elles ont dit, j'ai tout noté. On n'a pas le droit d'enregistrer pendant les procès, comme vous savez. Mais moi, j'ai tout noté comme un fou, en fait.
1: Parmi les victimes, je ne sais pas s'il n'a pas voulu témoigner, son nom apparaît quand même, bien sûr, dans votre livre, c'est Philippe Lançon.
0: Oui. Au procès, il n'est pas venu, non? Alors, je ne peux pas me substituer à lui, je le connais assez peu. On s'est vu, hein, deux, trois fois. Il se trouve qu'il a témoigné justement par un livre, par la littérature, qui a été publié avant, enfin, un livre qui s'appelle Le Lambeau, un livre extraordinaire. Témoignage d'autant plus crucial qu'il ne raconte que, je dirais, qu'en une vingtaine de pages, ce qui a eu lieu lors de la scène de crime, mais qu'il raconte en plusieurs centaines de pages ce qui a eu lieu par la suite pour lui, c'est-à-dire la manière dont la scène de crime n'en finit pas au moment où les tueurs s'en vont, quoi. Je pense que quand on en revient, ce que je disais tout à l'heure concernant ceux qui ont témoigné, c'est que ça ne s'arrête pas, en fait. Le aller à la barre ou ne pas y aller, bon, ce sont des choix, là, pour le coup, liés à ce qu'on arrive à supporter ou pas. Je pense que Philippe Lançon ne voulait pas, je ne saurais pas commenter. Je pense que, le connaissant un petit peu, je sais que sa pudeur est extrême. Et aussi que sans doute, il y a un moment où on n'en peut plus, en fait, de verbaliser des choses. Pour ceux qui sont venus, ceux et celles que je connais un peu, je leur ai demandé, enfin, puisque j'écris sur eux, je leur ai montré aussi, je sais pas, il y a aussi quand même quelque chose de l'ordre de l'éthique dans tout ça. Et ils m'ont dit, ils et elles m'ont dit tous à peu près la même chose, à savoir que ça faisait 5 ou 6 ans qu'ils attendaient, qu'ils voulaient parler. Et la plupart ne s'imaginaient pas qu'ils diraient ce qu'ils avaient prévu de dire. Ils ont dit ce qu'ils avaient prévu. Certains même avaient appris par cœur des choses, vous imaginez, en 6 ans. Mais c'est parti ailleurs, en fait. Et c'est là que ça a été beau pour tout le monde. Je parlais de métamorphose, d'initiation. Simon Fieschi m'a même parlé d'états de conscience modifiés à la barre. Et c'est vrai que la barre, qui est le seul lieu vide, le lieu transparent, tout blanc au milieu de ce tribunal, la ultra-moderne de la Porte de Clichy à Paris, mais dans tout tribunal au monde, enfin en tous les cas dans le monde occidental, il y a cette barre où quand on vient y jurer, alors quand on est témoin, quand on est partie civile, on ne jure pas, mais cette barre m'a fait penser, bizarrement en fait, c'est des analogies comme ça, quand on écrit, on a des intuitions bizarroïdes qui ne sont pas vérifiables, qui sont ni vraies ni fausses, mais ça m'a fait penser au plan des villes antiques. Vous savez, c'est Freud qui dit que l'inconscient, si on le cartographiait, ça ressemblerait en gros au plan de Rome. Dans les villes antiques, comme vous le savez, tout est bâti par les architectes selon des fonctions utilitaires. Vous avez des hôpitaux, des écoles, des lieux pour entreposer la nourriture ou pour la produire, des lieux pour se loger. Mais il se trouve que dans les villes antiques, on accordait une importance première à un lieu sans utilité a priori, donc à un lieu sacré, un lieu séparé, qu'on appelait le mundum. Le mundum, c'était un trou au milieu de la ville, d'où on avait décrété que les vivants et les morts se rencontraient là. Alors, après, c'est devenu des temples, tout ça, des églises. Le mundum, ça m'a frappé au bout de quelques semaines, à force d'entendre des témoignages, je me disais, mais ça y est, c'est là. Quand Zary Siboney parlait du fait qu'elle descendait dans l'hypercachère à la demande d'Amédie Coulibaly, qu'elle descendait parce que Coulibaly voulait savoir s'il y avait des gens qui s'étaient cachés en bas, évidemment qu'il y en avait, mais elle remontait en disant non, il n'y a personne, alors qu'ils étaient dans les chambres frigorifiques. Quand elle ne cessait donc d'en parler, elle disait ceux d'en bas, ceux d'en haut. C'était Perséphone, en fait. Elle allait chez Hadès, puis elle remontait à la lumière. Enfin, c'était extraordinaire de voir que finalement, enfin, je comprenais en l'entendant, à la manière de s'exprimer, comment elle avait été protégée par elle-même, tout en étant sans cesse aux prises avec un assassin dont je pense qu'il était clairement démoniaque, parce que tous les témoignages convergent sur ses yeux révulsés, sur quelque chose. Il était sous une emprise. C'est le crime incarné, Amédie Coulibaly. Et donc, elle, qui était à quelques centimètres de lui, qui était la femme qui a le plus parlé à Coulibaly, lui demandait de faire des choses pour lui. Et de temps en temps, il se réveillait de sa somnambulie criminelle et il lui disait « T'es pas encore morte, toi ?» C'était effrayant, ce qu'elle nous disait. Et je me disais, voilà, il y a quelque chose qui relève dans son itinéraire à elle, ou de sa position dans cet espace qu'elle décrivait pendant 4 heures, d'une autre position qui est dans l'esprit, en fait. Elle était celle qui, si je me permettais d'employer des mots comme ça, chrétien, catholique, je parlerais de la grâce, il y avait quelque chose en elle qui a empêché le crime d'agir sur elle. Il lui a tiré dessus, il l'a manqué. Quand même, un homme qui a tué, c'était le seul armé. Il a tué qui il voulait, il lui a tiré dessus, elle n'est pas morte. Il y a parfois des choses mystérieuses comme ça, des gens, je parlais de faiblesse, sa faiblesse à cette femme-là faisait que, je veux dire, elle était désarmée, faisait qu'elle, la mort n'a rien pu faire contre elle. Elle a été celle qui a vaincu Coulibaly, il faut bien le dire. Et voilà, quand elle est venue parler dans ce lieu-là, à la barre, j'ai vraiment pensé ça, que c'était le mundus, le monde, enfin le nombril du monde, celui où les morts et les vivants parlent le lieu de l'impossible, voilà, on dirait ça, l'impossible.
2: Notre solitude, de Yannick Enel, est paru aux éditions Les Échappées.

0: Et c'était une rediffusion de l'émission de ce vendredi, retrouvée par Oui Dire quand vous voulez sur RTBF Ovio.
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2: Belle suite de soirée et bienvenue. Il y a des jours de fête qui coïncident parfaitement avec des soirs d'émission et nous allons largement honorer ce rendez-vous et même lui donner sa raison d'être avec moult artistes de la Fédération Wallonie-Bruxelles. Fédération et individus sont à l'honneur ce 27 septembre. Voilà une belle occasion pour retrouver des voix, des doigts, des notes, des musiques, des expressions de belle qualité et de noble consistance. Nous aurons d'ici 22h aussi le plaisir d'écouter deux focus, l'un concernant un environnement wallon et l'autre concernant la maison de production Contre-Jour. Les focus, ce sont trois titres entourant une thématique. Merci pour votre présence dominicale et permanente, car Le Monde est un village peut s'écouter via les podcasts 24h sur 24 et 7 jours sur 7, vous le savez. Nous aurons aussi, il faut que je vous en touche un mot, nous aurons aussi un concert enregistré à Arsonic à Mons avec un duo devenu quintet, Hills of Belgium, un concert que vous découvrirez en exclusivité. Il y a ces deux heures sur RTBF Musique 3 et les rendez-vous que nous développons et alimentons également sur la première le samedi et le dimanche entre 18 et 19 heures. À mes côtés, Julien Demeuse, Cyrielle Court, Perrine Lucas et Sarah Pire. Ils veillent, elles veillent sur vous.
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2: Notre point de départ est une collaboration, une connivence, une intense liaison entre l'accordéoniste Thibaud Dille et le guitariste Pierre Gillet, la composition Guylaine.

Guylaine sur l'album d'Aki en 2025, c'est Thibaut Dill et Pierre Gillet, voilà deux passionnés invétérés du Brésil aussi. Et un peu plus tard dans le programme, il y aura par exemple un duo de guitaristes Pierre Vandermal et Hervé Samba. Thibaut Dill et Pierre Gillet prestaient sur l'album d'Aki avec le musicien de Sao Paulo, Marcos de la Rocha. Le musicien joue des percussions. Trois musiciens en ouverture. Trois musiciens pour poursuivre l'aventure avec la formation Tricycle qui regroupe l'accordéoniste-pianiste Thur Florizon, le souffleur, le saxophoniste Philippe Lalois et le contrebassiste Vincent Noiret. En 2011, il publiait l'album Qu'est-ce qu'il y a, suivi d'un point d'interrogation, un album qui contenait Quoi errer. Philippe Lalois va laisser apparaître ici son subtil jeu à la flûte.

Quaeri, la composition de Tur Florison avec la formation Tricycle. Il y a une autre version sur un autre album de Tur Florison. Et parmi les disques récemment arrivés dans la discothèque du Monde est un village, il y a précisément un autre disque de Tur Florison et Anu Yunonen, c'est l'album White Paper. Nous en avons beaucoup parlé déjà et bientôt ces deux musiciens seront en session acoustique avec le Monde est un village. Sur l'album White Paper, il y a une reprise, une chanson emblématique de l'année 1980. C'est une chanson qui s'appelle « Everybody's got to learn sometime », la chanson des Corgis. Et c'est une chanson qui m'a appris un verbe anglais, c'est « to astound », qui veut dire « étonné ». Je ne le connaissais pas à l'époque, maintenant évidemment je le connais. Et dans le groupe de James Warren, il y avait aussi un autre instrument que j'ai découvert à l'époque, c'est le guzheng, la sitar chinoise à 18 cordes. Ouais, c'était des moments de découverte. Voici la reprise, voici la version 2026 d'Anu Yunonen et Tur Florison.

0: Évidemment, cette chanson, vous la connaissez, vous l'avez déjà entendue, et c'était l'expression ici de Anu Junonen et Tur Florison, à retrouver sur l'album White Pepper.
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0: Focus Le Monde est un village à présent sur des productions en lien avec la Wallonie. Et il y aura des voix de femmes, il y aura un trio épatant et un duo très impliqué. Nous allons évidemment détailler cela plus amplement et surtout nous allons écouter cela avec appétence et attention. La Crapaude ouvre ce focus avec le titre Arbuia. C'est sur l'album God Thou en 2020 qu'on peut trouver Arbuia.
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1: Ah, c'est un groupe qui nous a fait du bien. La Crapaude avec des albums en 2017 à Tos Pays. En 2020, il y avait God Dao, c'est Charlotte Hague, Sabine Lambeau, Marie Vanderelle, c'est Pascal Sépulcre, les quatre voix de La Crapaude. À la base, c'était un quintet devenu quatuor avec tous ses chants ancrés en Wallonie. Voilà une publication du label liégeois Home Records. Nous allons passer à Trio 14. Toujours pour honorer la Wallonie. Voilà trois chouettes musiciens, deux violons, une guitare, soit 14 cordes, si vous comptez avec moi, 14 cordes, deux violons, une guitare, d'où le nom du groupe Trio 14. Julien Maréchal et Simon Wolfs sont au violon, Thibaut de Bogne à la guitare. Nous les retrouvons avec cet assemblage, Juliette en aéroplan.

0: Il y avait quatre voix féminines, il y avait ce trio, 14, et nous allons arriver ici à un duo à la base, Rémi Decker et Marc Malempré, toujours dans cet esprit Wallonie. Ils sont venus dans notre studio musical et Le Monde est un village les a passionnément accompagnés pour enregistré l'album Codicille 2013. Oui, ça se passait dans notre studio ici, à la RTBF. Et ils ont enregistré Marc Malempré et Rémi Decker, J'aime ta beurre, mes clics et mes claques.
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Focus Wallonie ce soir dans Le Monde est un village avec La Crapaude, avec Trio 14, avec Marc Malempré et Rémi Decker. Ce soir, nous sommes concentrés sur des artistes, sur des voix, sur des musiciennes de la Fédération Wallonie-Bruxelles. En voici deux, Simon Guilen et Luc Pilarts, en duo qui a enregistré l'album 1. Et nous allons écouter la suite des gigues irlandaises car les deux hommes sont interpellés, sont concernés par les musiques, par les danses de la Grande Europe.

Très beau travail hein, de Luc Pillard et Simon Guilaine, la suite de Gigue irlandaise. Luc Pillard, ça fait partie de la formation Trio Trad. Auparavant, il y a eu bien sûr Pantare et Verviers Central. Il a cheminé avec le regretté Steve Houben. Mais dans Trio Trad, il y avait aussi d'autres musiciens. Aurélie Dorzé, Didier Laloy. Et dans notre studio musical, pour une compilation Le Monde est un village, eh bien, ils ont enregistré le titre Glasgow, accompagné du chanteur irlandais installé en Belgique, Perry Rose, en invité.

Ah, c'est un bon souvenir, hein, enregistré dans notre studio Glasgow, Triotra des Perry Rose. En Fédération Wallonie-Bruxelles, il y a aussi des radios qui soutiennent des artistes du cru, bien sûr, et il y a aussi des émissions, en particulier l'émission Le Monde est un village, qui a ouvert maintes et maintes fois les portes de ses installations, de ses studios à des musiciens. C'est ainsi que le musicien, à la base irlandais, mais installé en Belgique, Kieran Fahey, a notamment enregistré lui aussi sur un album compilation Le Monde est un village. Ils se sont retrouvés dans notre studio pour enregistrer quelques titres apparaissant sur ce disque, comme Little Rabbit et The Hammers of Alton. C'est la formation Valerio.

0: Valerio dans Le Monde est en village avec cet enregistrement réalisé dans notre studio. Kieran Fahy a aussi un fils et c'est ici que ça commence à être important.
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0: Ouais, c'est important car nous allons écouter la formation Hills of Belgium, un duo historiquement formé de Lorcan Fahy, fils de Kieran, au violon, et de Jérémy Fraboni au banjo. De façon incarnée, joviale et ludique, les musiciens proposent une revisite du répertoire de la musique old time, localisable dans les Appalaches, une chaîne de montagnes des États-Unis. Et pour leur concert sur la scène d'Arsenic à Mons, le duo s'est ouvert à trois autres musiciens. Nicolas Sanchez à la trompette, Constance Sajavelli au trombone et Antoine Rottier à la batterie. C'était au printemps 2025 qu'a eu lieu ce concert. Voilà donc un quintet enregistré en exclusivité par l'équipage du Monde est en village, composé d'Antoine Duartz, de Pierre Devalc, de Philippe Diner, de Thierry Mazzi et de Sarah Pire. Merci aux équipes d'Arsenic, chapeautées par Christian Ferraud et entourées par Maria Seminara. Hills of Belgium, en concert dans Le Monde est en village.

0: Merci. C'est évidemment une musique, ce sont des chansons qui s'écoutent, ce sont évidemment un répertoire qui se danse éventuellement. Bonsoir Laure Canfailly.
1: Bonsoir.
0: Merci d'être là avec votre groupe qui s'est élargi. Hein. On a parlé de vous dans Le Monde est en Village pendant de longs mois en termes de duo. Et maintenant, vous voilà sous forme de quintette. C'est l'expansion qui vous taraude ?
1: L'expansion, non, on va peut-être s'arrêter là. On commence à être en sous-nombre, les membres originels par rapport au nombre actuel, donc ça devient dangereux. On reste une mutinerie et puis on ne sait plus quoi faire.
0: Je comprends. S'il y a des personnalités possiblement aux États-Unis à éviter, il y a en tout cas une culture américaine qu'il faut respecter, et cette culture, vous la possédez, vous vous en êtes rapproché, et ça fait du bien, évidemment, puisque vous faites ça au départ de la Belgique. Et pour quelle raison, en fait ?
1: Par hasard. Vraiment, on a découvert cette musique via des jams à Bruxelles, d'un copain qui faisait ce type de musique, et on s'est intéressé à ce répertoire. C'est là que j'ai rencontré Jérémy. Puis, en cherchant un petit peu, on s'est rendu compte qu'il y avait plein de collectages. En fait, les États-Unis, c'est un territoire qui était très, très fort collecté. Et donc, c'est très chouette de pouvoir, en fait, de chez nous, en Belgique, pouvoir avoir accès à ce qui se faisait il y a 100 ans aux États-Unis, avec des personnes qui peut-être étaient nées peut-être en 1850. En fait, c'est hyper riche et c'est accessible. Donc ça, c'était super intéressant. Bon, c'est un peu comme, je pense, plus on s'intéresse à une chose et plus on plonge dedans, et ouais, c'est un effet un peu.
0: Et au détour d'une activité à Bruxelles, vous rencontrez un sacré bonhomme, Jérémy Fraboni. Bonsoir Jérémy.
2: Bonsoir Didier.
0: Jérémy qui est un banjoïste alors que vous êtes violoniste, vous jouez aussi de la mandoline à certains moments de votre vie et de votre répertoire, de vos discographies. Le banjo, Jérémy, c'est votre instrument. Quand on jette son dévolu sur un instrument comme celui-là, qui a une tradition assez forte aussi, on ne peut que l'accepter, qu'adhérer à la chose ?
2: Au départ, je l'ai acheté un petit peu par hasard, comme beaucoup de gens que je rencontre qui l'achètent parce qu'ils sont amoureux de l'idée que ça, qu'il y a derrière, de l'objet, du son. Et c'est en rencontrant Laure Canfailly et des gens qui faisaient de la musique old-time que je me suis intéressé à ce qu'il y avait derrière, dans le catalogue des chansons, dans l'histoire de la musique qui était liée, et que j'ai appris à m'en servir de manière plus connectée à une manière bien particulière qu'ils ont utilisée encore aujourd'hui dans les Appalaches, une musique traditionnelle vivante. Et ça m'a vraiment débloqué quelque chose de trouver un peu cet ancêtre à plein de musiques que j'aime, parce que j'aime bien la musique américaine, donc c'est souvent pour ça qu'on a un banjo, on aime bien la musique américaine. Mais en fait, c'est vrai que voilà, on réalise qu'il est au croisement des chemins, aux racines de plein de choses. Et donc, de découvrir et de me connecter à ça, d'arriver à jouer ce genre de musique, c'était pour moi, oui, une révélation.
0: Vous avez cité un bout de territoire. Petit sondage au passage. Qui sait où se trouvent les Appalaches ? Il n'y a pas énormément de mains. Alors, explication, Jérémy, ça se trouve où ?
2: Ça se trouve dans ce que les Américains appellent le sud des États-Unis. En réalité, ce n'est pas tellement au sud, mais ça appartenait au territoire sudiste. Lors de la guerre de sécession, c'est le sud-est, c'est vraiment, c'est pas loin du New Jersey, hein. On roule 4-5 heures après New York, le New Jersey, on arrive dans le début d'une chaîne de montagnes qui sont pas très élevées, c'est des grosses collines, des petites montagnes, c'est très vert, c'est très humide, et c'est très reculé, surtout à l'époque où cette musique a commencé à exister, c'était des gens qui n'allaient pas souvent à la ville, qui n'étaient pas souvent en contact avec beaucoup de plus que leur famille ou leur village.
0: Des ruraux, une musique rurale, une musique traditionnelle, une musique folk qui appartient aux Américains, mais aussi aux Belges. Alors, Laure Canfailly, Jérémy Fraboni, c'est la base de Hills of Belgium, un nom cocasse, hein, cela dit. Hills of Belgium, nous n'avons pas les mêmes montagnes qu'aux Appalaches, mais nous avons peut-être d'autres spécificités. Et puis, outre le duo, voilà une formule quintette, Laure Canfailly. On va présenter ses musiciens, puisqu'ils ont le mérite d'avoir adhérer à ce projet, à supporter vos musiques, vos élans et vos effluves.
1: Nous avons Antoine Rottier à la batterie, Nicolas Sanchez à la trompette, et alors Constant au trombone, mais je dois dire que je ne me rappelle plus de son nom de famille.
0: Il ne faut pas laisser passer une chose comme ça.
3: Sajaloli, Constant Sajaloli.
0: Tout le monde répète ? Sajaloli.
1: C'est pas parce que on connaît normalement les musiciens avec qui on travaille, mais Constant a appris hier matin vers 11h30 qu'il devait jouer avec nous ce soir, on ne le connaissait pas. Voilà.
0: Mais ce n'est pas une plaisanterie en fait. Voilà. Il y avait dans la composition de ce quintet des contributions féminines, mais les deux dames sont malades et souffrantes. Donc elles ont été remplacées pour ce soir, dont vous vivez vraiment quelque chose de très particulier. Oui, ben vous aussi, je suppose. Mais c'est ça qui rend la chose chouette, non ?
1: Oui, tout à fait, oui. Les aléas du direct, hein, non, n'est-ce pas ?
0: Oui, oui, et puis voilà, ce sont des moments très particuliers. Qu'est-ce que vous avez demandé de particulier précisément à ces souffleurs ?
1: Alors nous, on leur a rien demandé, on leur a dit de jouer ce qui était mis sur l'album, en gros. Mais ce qu'on attendait dans ce quintet, c'est, avec la batterie et les cuivres, mettre une touche belge dans le all-time. Et moi, quand je pense à la musique traditionnelle de Belgique, je pense avant tout à l'harmonie, quoi, à la fanfare. Et donc je trouvais ça chouette d'avoir un brass band avec nous pour jouer cette musique. Et il y aura des morceaux qui vont peut-être rappeler un peu même la Nouvelle-Orléans à des moments. Et voilà, c'était le all-time à la belge.
0: Projet unique, soirée unique avec vos instruments, avec les banjos, avec le violon et avec ce répertoire de Hills of Belgium. Tout ça se passe depuis la salle d'Arsenic à Mons et ça nous fait bien plaisir de vivre tout ça sans filet à la bonne franquette. Hills of Belgium, le live vivant et vibrant, continue. Okay.

Merci beaucoup. Si vous le voulez bien, on va continuer un petit peu en duo, car avant tout, c'est notre projet, n'est-ce pas? Il faut toujours un peu s'imposer, montrer qui est le chef. Non, c'est pas vrai, on est très très contents de vous le présenter en quintette. On continue avec un petit set en duo, c'est certains un peu plus vieux morceaux. Donc on a commencé ce projet il y a de ça 4 ans maintenant. On a eu l'occasion d'enregistrer deux EP, on a des morceaux qu'on n'arrive pas à laisser derrière nous. Dont celui-ci, ça s'appelle Farrell Princeton, c'est un morceau que j'ai appris d'un enregistrement d'un gars qui a vécu jusque dans les années 90. C'est un violoniste du Kentucky, il s'appelait Clyde Davenport, et donc c'est un morceau qu'il a appris de son père. Et donc ce gars, en fait, ce morceau daterait au moins de 1850, et grâce à une tradition orale familiale, c'est un morceau qui a pu perdurer jusqu'à nous. Et donc voilà, c'est un peu l'histoire de, aussi, une autre histoire des États-Unis. Farrell Princeton.

0: Ce sont les musiciens de Hills of Belgium que nous recevons à Mons pour ce live avec notamment Lorcane Failly. Lorcane, j'ai la chance, dans Le Monde est un village sur la première, de recevoir des musiciens qui viennent un peu partout, des musiciens qui bougent beaucoup, d'autres qui bougent nettement moins. Mais tous semblent dire que pour s'imprégner d'un phénomène culturel, il faut souvent, de préférence, se rendre sur place. Si on prend l'exemple de Mons, si on veut vivre une certaine fête, il faut venir au Doudou. Est-ce que vous, vous êtes allé aux États-Unis pour vous imprégner de la musique old time ?
1: Tout à fait. Nous avons fait un petit voyage culturel pour voir si ça marchait bien entre Jérémy et moi aussi, parce qu'on a quand même vécu 3 semaines ensemble, dans un motel un peu miteux, dans une ville encore plus miteuse. Mais c'était l'occasion pour nous d'aller visiter un peu des coins de la région en Virginie, en Caroline du Nord, en West Virginia aussi. Et on a été notamment dans les plus gros rassemblements de all-time. Il y en a 2, c'est pas énorme. Et on dit gros rassemblements, on imagine les États-Unis, on imagine 4 millions de personnes venir quelque part. Mais non, c'était 4000 personnes rassemblées au même endroit. C'est pour dire, ce n'est même pas un village. Mais c'était super parce qu'en fait, il faut imaginer un festival all-time. C'est vraiment un festival où il y a une scène, mais il n'y a pas de concert. C'est une scène, ça sert juste à faire des concours avec des groupes et ça peut être aussi assez drôle. Il y a une salle où il y aura un bal tous les soirs. Sinon, c'est qu'un camping avec des activités un peu loufoques et des gens qui jouent du matin au soir. Et c'est assez magique parce que du coup, on peut croiser tout aussi les grands maîtres en fait, de cette tradition, jouer avec eux directement et poser des questions, discuter de ce qu'on fait. On a rencontré plein de gens là-bas, c'était super.
0: Et parmi les instruments, évidemment, il y a le violon, qui est votre instrument, Lorcane. Il y a aussi le banjo, qui est joué par Jérémy, on en a parlé tout à l'heure. Vous avez 5 cordes sur votre banjo, avec 4 cordes apparentes, et puis il y a une corde qui est un peu plus courte. Quelle est la nature, quel est le sens de cette corde ?
2: C'est ce qui fait vraiment la spécificité du banjo par rapport à beaucoup d'instruments à cordes. C'est cette 5e corde qui est un bourdon et qui est actionnée par le pouce, qui est la corde la plus aiguë et qui est située là où d'habitude on trouve les cordes les plus graves dans les instruments qu'on connaît peut-être mieux comme la guitare. Donc c'est une corde aiguë qui sert de bourdon et qui va venir rythmer comme ça entre chaque note de mélodie et de créer ce petit effet de crécelle, de rythme et de bourdon donc, qui vient vraiment donner la couleur à cet instrument. C'est vraiment sa particularité.
0: Jérémy est musicien, Jérémy est aussi professeur. Si vous avez envie d'apprendre le banjo, c'est possible. Il y a des cours, il y a des stages qui se donnent aussi. Est-ce que c'est compliqué, Jérémy ?
2: C'est relatif, non, c'est pas compliqué. J'ai beaucoup d'élèves qui ont commencé à partir de rien, à part qu'ils avaient un banjo qu'ils avaient très envie mais qu'ils n'avaient jamais fait de musique avant, jamais fait. J'ai d'ailleurs une élève et une très chère amie et une très chère amie au groupe parce qu'elle nous a rendu beaucoup de services, Sophie. Un grand merci à toi, qui est dans la salle ce soir. Et elle pourra témoigner après, pour ceux qui ont des questions. Elle est obligée, là, je lui ai mis le couteau sous la gorge.
0: Bienvenue, Sophie.
2: Bienvenue, Sophie. Mais donc oui, c'est accessible à tous, comme tous les instruments. Hein, il faut y mettre du temps, il faut y mettre de la passion. Et si on a ça, on y arrive.
0: Chouette. On va vous écouter avec un titre qui s'appelle « Hills of Mexico ». Si la ville où nous sommes ce soir s'appelle Mons, c'est parce qu'il y a des origines, Mons, Montis, vous connaissez votre latin par cœur, la montagne, il y a des collines à Mons, et il y a cette proximité, ce lien que vous allez tendre avec Mexico et Mons. Ce titre que vous allez jouer maintenant, Jérémy, qu'a-t-il de particulier ?
2: Pour nous, il est particulier. C'était le morceau-titre de notre première EP, et c'était vraiment un peu le morceau sur lequel la rencontre avec Lorcane et moi s'est faite, et sur lequel le projet s'est construit. Notre nom, d'ailleurs, Hills of Belgium, est une référence à Hills of Mexico. C'est une chanson de Roscoe Holcomb, qui est une source... c'est un banjoiste également, un chanteur, un guitariste, il fait plein de choses. Et pour nous, c'était vraiment le coup de cœur qu'on avait en commun pour fonder le projet. Et l'histoire de ce morceau, l'histoire d'un soldat qui rencontre un soldat mexicain, c'est un peu mystérieux, les paroles, on ne sait pas trop ce qu'ils font ensemble, pourquoi ils s'apprécient et pourquoi l'autre l'attend. Hein, peut-être un peu Brokeback Mountain, Lorcane dit toujours ça, on ne sait pas trop. Mais l'histoire est vraiment belle, le morceau c'est un morceau de coup de cœur à tous les deux, donc on s'est retrouvés autour de ce morceau. Et donc voilà, on s'est dit, on va faire ce morceau, et puis sur ce morceau, on a construit un groupe et plein d'autres morceaux par après.
0: Il y a plein d'yeux, plein d'oreilles qui nous écoutent ce soir et qui vont partager ce moment en votre compagnie. Pour Sophie et pour toutes les auditrices, les auditeurs du Monde est en village, et tous les spectatrices et spectateurs d'ici présents à Arsenic à Mons, voici ce titre, c'est un morceau, une composition que que nous avons souvent écouté dans l'émission. C'était au tout début de la réunion de ces deux musiciens. C'était il y a 4 ans, effectivement. Voici Lorcan Fahy et Jérémy Fraboni en duo.

Merci beaucoup. On va changer de registre. On va parler d'un de nos sujets favoris, c'est-à-dire de whisky. C'est un morceau qui parle d'un monsieur qui dit que si la rivière était faite de whisky, il plongerait tout au fond et ne remonterait jamais. Mais il le dit d'une manière plus jolie que ça, mais c'est à peu près ça les paroles de la chanson. Il n'y a plus qu'à la chanter.

Merci beaucoup. On continue avec un morceau qui s'appelle Eyes Are Red. Alors, on vous a parlé un peu de l'harmonie de la fanfare. On s'était dit qu'on ferait bien un morceau batterie, un bon morceau batterie avec nous pour rappeler cet esprit de la fanfare. Et on a trouvé un fan du carnaval pour jouer avec nous. Antoine Rottier à la batterie, s'il vous plaît.

0: C'est Tales of Belgium en live avec une musique qui semble tellement simple, tellement organique, l'organe, qu'il y a peut-être un loup qui se cache derrière tout ça.
1: Non, ce n'est pas si simple que ça, ben, ça dépend quel morceau. C'est très rythmique, donc il faut tenir le rythme, quoi.
0: Donc ça tombe bien si on fait une émission avec quelques moments de pause, avec des parties interview, par exemple.
1: Oui, après, il faut se remettre dedans à chaque fois, je sais pas. Prochaine fois, c'est moi qui tiens le micro et c'est toi qui...
0: Mais l'organe, je rêve de ça depuis des siècles. Mais merci si vous avez cette idée, si vous avez cette conséquence-là. Il y a des choses qui peuvent être étonnantes aussi. C'est entendre et de voir Jérémy s'accorder très souvent. Est-ce que le banjo nécessite autant de réglages?
2: Les accordages, c'est parce que justement, on essaye de jouer un répertoire traditionnel assez proche de l'origine, malgré toutes les petites libertés qu'on se permet au niveau des mélodies, au niveau des sonorités. Nous deux, Lorcan et moi, on essaye de rester proche des sources. Et ces sources, elles vivaient dans des montagnes isolées les unes les uns des autres. Chaque joueur de banjo, il accordait son banjo d'une certaine manière, inconscient de ce que faisait l'autre dans la montagne d'à côté. Et il n'y avait pas de standardisation comme dans la guitare, qui maintenant s'accorde depuis peu, mais quand même maintenant toujours d'une certaine manière pour beaucoup de gens, même s'il existe encore des alternatives. Le banjo, il n'y a jamais de standardisation pour cette musique old time. Et donc, il y a des accordages qui sont typiques à certains morceaux, à certains types de tonalités, à certains types d'ambiance. Et donc, j'essaye de changer d'accord pour m'y référer.
0: Et mine de rien, il y a Lorcan chaque fois qui vient raconter une histoire et qui a introduit le morceau. Et ça tombe bien, Lorcan, vous avez raison de le faire, évidemment. Autre particularité, ce sont les micros que vous utilisez. Ah oui, on va décrire un peu ces micros. Les spectatrices et les spectateurs les voient. Ce sont des micros qui pourraient être labellisés rétro, vintage.
1: C'est ce qu'ils ont voulu faire. Maintenant, c'est des micros récents. C'est une boîte qui fait ça, qui s'appelle Ear Trumpet. Mais ils ont voulu reproduire un peu des micros anciens au niveau du look. Après, ce qu'il y a dedans, c'est assez classique d'un cardio normal. Mais c'est quand même plus adapté à la scène que certains. Et ça convient spécialement à cette musique-là, parce que c'était vraiment inventé un peu pour les gens qui jouent cette musique-là, au sens large. Hein. Les Cajuns, les old-time ou les bluegrasseux. Ça permet de pouvoir jouer parfois à deux, à trois. Normalement, on joue avec un seul quand on est en duo. Et ça permet. Bon, déjà, c'est très simple. C'est la révolution du soundcheck. On doit venir cinq minutes avant de jouer. C'est bon. Ça, c'est génial. Ensuite, ça sonne très bien. Et on fait le son nous-mêmes, du coup. Et ça, c'est super, super gai. C'est comme si on jouait en acoustique amélioré.
0: Voilà pour quelques explications concernant ces micros et cette sonorité que vous véhiculez et que vous proposez avec votre projet Hills of Belgium en duo, on l'a entendu, mais nous allons retrouver aussi le quintet avec les musiciens qui vous accompagnent à la batterie. Vous aimez le carnaval, Antoine ?
3: J'adore le carnaval.
0: Vous venez souvent au carnaval ?
3: Pas dans la région, mais après-demain, je vais au carnaval d'Arlon, ma région, Arlon, voilà.
0: Il faut tout pour faire un monde, hein. Mais invitons-le un peu plus souvent en Hainaut, ça va lui faire du bien aussi. Avec trompette et trombone, Hills.

0: Merci beaucoup. On va terminer la séquence radio avec un morceau en quintette qu'on a déniché pour notre dernier album qui vient de sortir en octobre. Donc on va dire que c'est pas si loin. C'est de nouveau une inspiration d'un banjoiste qui s'appelait Uncle Dave Macon. Et c'est un personnage très très important. Il a beaucoup enregistré dans les années 20-30. Il avait un look incroyable d'homme d'affaires. On aurait dit le parrain ou même le pingouin dans Batman, tellement il est... Il avait une dent en or, il fumait des gros cigares, il avait des chapeaux de forme et il jouait du banjo. C'est parce que c'était tendance à l'époque. Et même qu'avec son banjo, il ne faisait pas que jouer du banjo. Peut-être que Jérémy va vous faire une démonstration, mais il faisait aussi... Il jonglait avec son banjo, il faisait des figures. Si, si, Jérémy, à toi.
1: Pour les gens qui nous écoutent à la radio, je vais faire la démonstration. Ce sera extraordinaire, mais malheureusement, vous ne pourrez pas le voir à l'image.
0: Voilà, un grand merci. C'est Come on, buddy, don't you want to go?

0: Merci.
1: Merci beaucoup.
0: Depuis la salle d'Airsonic à Mons, c'était Hills of Belgium. Jérémy Fraboni au banjo, Lorcane Failly au violon, Antoine Rottier à la batterie, et puis Big Up spéciaux à deux musiciens qui ont appris le répertoire tout récemment pour apparaître sur la scène ici. C'est Constant Jaloli et Nicolas Sanchez qui était au trombone et à la trompette. Une heure, ça passe vite. Merci aux musiciens et merci au public montois.
2: Merci.
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0: C'était dans la salle d'Airsonic à Mons. C'était un concert avec Le Monde est un village, avec Sarah Pire, avec Philippe Diner, Thierry Mazzi, Pierre Devalque, Antoine Duartz, avec Maria Seminara, avec Christian Ferraud et toute l'équipe qui nous a accompagnés à l'époque. Je n'oublie pas, Philippe Dardenne, c'était le dernier concert, c'était le dernier live vivant et vibrant, organisé sous la houlette technique de Philippe Dardenne. Et voici un focus, Le Monde est en village, avec toujours trois titres ou trois artistes illustrant un sujet, une proximité, une thématique choisie. Nous allons nous rapprocher d'une agence de musique du monde active en Fédération Wallonie-Bruxelles, évidemment. Aujourd'hui, nous sommes à proximité de Contre-Jour, qui compte en ses rangs des artistes du continent africain. C'est sans aucun doute une spécificité indéniable et appréciable de cette structure chapeautée par Geneviève Brundonx et Michel Debocq. La structure Contre-Jour est aussi un label. Voici trois illustrations qui vont bien nous occuper. Nous commençons avec une guitariste chanteuse camerounaise qui fait partie de la famille Contre-Jour, c'est Caresse Fotso. Caresse s'est largement engagée dans une cause féminine sur son album Gwa, a commencé en se référant au parcours de sa propre mère. Nous allons écouter Zougolo sur Gwa, son dernier disque en date.

C'est l'univers, c'est le travail, c'est la voix de Caresse Fotso que nous écoutions à l'instant. C'est une chanson de solidarité, d'accompagnement qui parle d'une maman. Et les paroles disent notamment « Tu es la lumière de tes enfants, tu es la racine de ta maison. Aucune femme n'est faite pour porter le monde seule. » Voilà le travail de Caresse Fotso. Autre musicien historiquement attaché à Contre-Jour, c'est Habib Kouaté, musicien malien, très apprécié pour ses prestations en Belgique, où il compte de nombreuses fans, et dans le reste du monde aussi d'ailleurs. Le gros succès d'Habib Kouaté est Wassillé, déjà imaginé et créé en 1998 sur l'album Maya.

Je suis sûr que ce titre vous a rappelé de bons souvenirs. Wassie Habib Kouaté. Nous allons évoquer aussi une bassiste. Elles ne sont pas nombreuses, les femmes bassistes ou contrebassistes. Heureusement, elles commencent à apparaître, à se manifester, à occuper les espaces discographiques et scéniques. Je veux vous parler ce soir de Manu Gallo, une autre artiste liée à Contre-Jour, label de la Fédération Wallonie-Bruxelles. Et Manu est une musicienne ivoirienne. Elle aime le groove. Elle le développe allègrement, avec des prestations ronflantes, mais il y a aussi, évidemment, dans son parcours, des proximités avec la voix, des jeux de voix, avec sa voix particulière. Voici IOA, un joli souvenir de ses aventures. Manu Gallo.

Focus, le monde est un village consacré à la structure au label Contre-jour, avec Caresse Fozzo, avec Habib Kouate, avec Manu Gallo. Mais dans le label, il y a d'autres artistes comme Driss El Maloumi. Ils valent le détour également. En Fédération Wallonie-Bruxelles, nous avons aussi pu compter sur l'engagement du regretté Pierre Van Dormael, un guitariste décédé bien trop jeune, à 56 ans. Il avait de l'engagement, de la présence et du talent. C'était un guitariste curieux, notamment curieux de l'Afrique, rappelez-vous. Il a tissé notamment des collaborations avec Sori Bakuyate. Rappelez-vous l'album Jiggy en 1997 et collaboration intense aussi avec le guitariste Hervé Sambe, qu'il a rencontré à Dakar lors de cours au conservatoire. Il y a eu un album solo au pluriel et duo au pluriel en 2008, c'est une publication du label Mokno Music. Voilà une autre preuve de l'intelligence des rencontres et de l'émotion des musiciens de la Fédération Wallonie-Bruxelles. C'est avec le titre Jaguar que nous allons retrouver maintenant avec Pierre Van Dormael et Hervé Sambe que nous allons nous quitter. Et puis à 22h, c'est Eric Stevens qui prend le relais pour Autour de minuit. Je vous souhaite une belle suite de parcours en sa compagnie. On se retrouve samedi et dimanche sur RTBF La Première entre 18 et 19h et sur RTBF Musique 3 le dimanche entre 20 et 22h. Passez une très belle semaine. Au plaisir de vous retrouver.

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